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1: Il est 3h.
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1: Il est 5h.
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4: Auditrice, auditeur de Zoom Radio, bien le bonjour. Voici votre bulletin météo complet pour votre mercredi 13 mai, le matin. En général, il faudra compter sur un ciel assez nuageux avec de timides éclaircies. Concernant le vent, il sera faible à modéré d'ouest avec des rafales allant entre 20 et 25 km par heure. Les températures s'échelonneront entre 9 et 11 degrés. Pour ce mercredi après-midi, pas trop de changements. Toujours un ciel assez gris avec de timides mais parfois belles éclaircies. Le vent sera modéré à assez fort d'ouest, avec des rafales allant entre 40 et 45 km par heure. Les températures s'échelonneront entre 17 et 19 degrés. Et pour la soirée, la nuit prochaine, à nouveau, le ciel va devenir de plus en plus nuageux. Et en seconde partie de soirée, tout début de nuit, on pourrait même voir le retour de la pluie. Pluie qui devrait tomber par averse et localement modérée. Voilà, c'est terminé pour aujourd'hui, en ce 133e jour de l'année. N'oubliez pas de faire une bise à toutes les Maëlles, ainsi que les Rolandes. Le lever du soleil pour ce mercredi, 6h30, et celui-ci se couchera à 21h18. Et moi, je vous souhaite une excellente journée sur Zoom Radio.
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1: Bonjour, bonjour à tous. Direction l'hippodrome de Paris-Vincennes et les 2700 mètres du prix de Perreux à l'occasion du Quintet Plus de ce mercredi 13 mai 2026. Il réunira 16 concurrents âgés de 5 à 6 ans n'ayant pas gagné 251 000 euros. La location sera de 90 000 et le départ prévu vers 13h55. En tête de notre sélection, le 14, Lunella Léman, au top de sa forme sur une distance à son entière convenance, elle peut l'emporter. Suivi du 8, Ludivine, confiée à Benjamin Rochard pour sa rentrée, elle peut d'emblée s'illustrer. Le 11, Chaos of Love, préparé avec le plus grand soin pour cette épreuve. Le 2, Lobbying de Blary sur la lancée de sa dernière prestation. Et enfin le 12, Lord Dello, confié à Jean-Michel Bazir pour l'occasion. Il complétera notre sélection. Une sélection que vous pouvez retrouver sur ma chaîne YouTube Tom Kazak, les pronostics hippiques avec mes dernières minutes. Donc notre choix aujourd'hui, premier le 14, Lunella Léman. Second le 8, Ludivine. Troisième le 11, Chaos of Love. Quatrième le 2, Lobbying de Blary. Cinquième le 12, Lord Dello. Le second choix le 4, le 7 et le 10. Et à vous la fortune!

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1: Bonjour à tous, plusieurs prénoms sont à l'honneur ce 13 mai, Maël, Orlan et Roland, on leur souhaite une bonne fête, c'est aussi la journée mondiale de l'ingénierie pour l'avenir. Les Roland sont des femmes nerveuses, très émotives, qui ont tendance à fuir les difficultés et à se replier sur elles-mêmes. Susceptibles, sensibles à l'échec, elles se découragent facilement. Elles recherchent la sécurité tant matérielle que morale, ce sont des femmes-enfants que les hommes aiment protéger et elles savent en profiter. Les Roland détestent vivre seules et sont très attachés à la famille et aux amis. Que s'est-il passé ce 13 mai? Eh bien, en 1610, Henri IV est poignardé par Ravaillac. 1931, Paul Doumer est élu président de la République française. 1968, la manifestation de la gauche à Paris rassemble 800 000 personnes, selon les syndicats, contre 171 000 selon la police. 1970, les Israéliens attaquent des bases palestiniennes au Liban. 1981, attentat contre le pape Jean-Paul II sur la place Saint-Pierre par Ali Akka, un ressortissant turc. 1993, affaire de la maternelle de Neuilly, l'homme qui se fait appeler Human Bomb prend une classe d'école maternelle en otage à Neuilly-sur-Seine. 2003, les restes de 15 000 cadavres de personnes tuées par le régime de Saddam Hussein sont découverts dans un charnier dans la province de Babylone en Irak. Et puis le compositeur et producteur Eddie Barclay nous a quittés le 13 mai 2005. L'animateur, journaliste télé et radio Nikos Aliagas fête aujourd'hui son anniversaire, tout comme l'animatrice Christine Bravo et l'humoriste et acteur Daniel Russo, né à Marseille, un an de plus également pour le chanteur Stevie Wonder. Pour finir, voici le dicton du jour, avant Saint-Servais, point d'été. Alors patience et très bonne journée à tous. 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
2: Bonjour à tous, l'horoscope de ce mercredi. On débute avec les béliers. Vous disposez d'une belle confiance en vous pour vous affirmer et faire grimper votre cote de popularité. Les taureaux, aujourd'hui particulièrement, vous représentez l'excellence. Les taureaux, tout le monde devrait prendre exemple sur vous. Gémeaux, ne perdez pas de vue vos projets, battez-vous pour les mener à bien. Les cancers, vous ajoutez un grain de folie à votre vie, vous prenez des risques et vous vous sentez vivant. Lion, vous savez vous entourer des bonnes personnes pour avancer, cela vous mènera très loin. Les vierges, aujourd'hui, vous décidez de dévouer votre journée aux autres, ils sauront vous le rendre. Balance, en ce mercredi, vous en demandez beaucoup trop, soyez plus compréhensif avec votre entourage. Les scorpions, vous apprenez à prendre du recul, agir sans réfléchir, c'est du passé. Sagittaire, vous êtes bien déterminé à réaliser vos rêves, vous êtes en tout cas sur la bonne voie. Les Capricornes, vous n'avez pas votre langue dans votre poche actuellement, les Capricornes. Évitez tout de même de froisser les mauvaises personnes. Les Verseaux, le moral est au beau fixe. Voilà une belle journée en perspective. Et enfin, les Poissons, il est grand temps de mettre fin à la routine. Séduction et surprise sont au programme de cette journée. Avec tout ça, bon mercredi.
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Adam Oyebanji est un nomade ou un globetrotter, c'est selon. Aujourd'hui, il vit à Édimbourg, mais il a vécu à Birmingham, Londres, Lagos, au Nigeria, à Chicago, à Pittsburgh ou encore à New York. Il nous propose un roman de science-fiction, Inversion, qui paraît chez Actes Sud. Nous y faisons la connaissance de Ravi MacLeod, qui est apprenti officier sur l'Archimède, ultime refuge de l'humanité dans l'espace profond. Avec le Bohr et le Chandrasekhar, le vaisseau forme la flotte qui doit rejoindre l'étoile cible, Tau Ceti, la planète supposée les accueillir à la fin de leur voyage. Comme tous les passagers, Ravi se tient prêt pour le jour de l'inversion, lorsque les réacteurs du vaisseau inverseront leur propulsion afin d'amorcer la descente vers la nouvelle planète. Dans un quotidien rythmé par les études de l'entretien du bâtiment vieillissant, Ravi voit sa routine bouleversée par sa rencontre avec une mystérieuse jeune fille, une intruse à l'origine de visions de plus en plus effrayantes et déterminée à entrer en contact avec lui. Aidé par Buzz, sa cousine hors la loi, Ravi plonge au cœur du vaisseau pour comprendre les origines de la flotte partie du monde originel il y a plus de 200 ans. Ce qu'ils vont découvrir pourrait bien faire basculer le destin de la 7e génération à la veille de l'inversion tant attendue. Inversion de Adam Oyebanji est paru chez Actes Sud.

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1: Bonjour à tous, les programmes télé, la télévision pour ce soir, mercredi. On débute avec la chaîne TF1 qui nous propose ce soir la série Grey's Anatomy. Sur la chaîne France 2, la série Enchaînée dès 21h10. Sur France 3, 21h10 là encore, le magazine des racines et des ailes au cœur des grands lacs italiens. Sur la chaîne France 5, le magazine La Grande Librairie diffusé dès 21h05. Sur M6, ce soir, le jeu Top Chef diffusé dès 21h10. Sur la chaîne TMC, place au film Retour vers le futur, diffusé dès 21h25. Et enfin, pour terminer, rendez-vous ce soir, notamment sur la chaîne RMC Story avec le film Sonic, diffusé dès 21h10. Avec tout ça, bonne soirée télé.

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4: Auditrices, auditeurs de Zoom Radio, bien le bonjour. Voici votre bulletin météo complet pour votre mercredi 13 mai, le matin. En général, il faudra compter sur un ciel assez nuageux, avec de timides éclaircies. Concernant le vent, il sera faible à modéré d'ouest, avec des rafales allant entre 20 et 25 km par heure. Les températures s'échelonneront entre 9 et 11 degrés. Pour ce mercredi après-midi, pas trop de changements, toujours un ciel assez gris, avec de timides, mais parfois belles éclaircies. Le vent sera modéré à assez fort d'ouest, avec des rafales allant entre 40 et 45 km par heure. Les températures s'échelonneront entre 17 et 19 degrés. Et pour la soirée, la nuit prochaine, à nouveau, le ciel va devenir de plus en plus nuageux. Et en seconde partie de soirée, tout début de nuit, on pourrait même voir le retour de la pluie. Pluie qui devrait tomber par averse et localement modérée. Voilà, c'est terminé pour aujourd'hui, en ce 133e jour de l'année. N'oubliez pas de faire une bise à toutes les Maëlles, ainsi que les Roland. Le lever du soleil pour ce mercredi, 6h30, et celui-ci se couchera à 21h18. Et moi, je vous souhaite une excellente journée sur Zoom Radio.
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1: Bonjour à tous, plusieurs prénoms sont à l'honneur ce 13 mai, Maël, Orlan et Roland, on leur souhaite une bonne fête, c'est aussi la journée mondiale de l'ingénierie pour l'avenir. Les Roland sont des femmes nerveuses, très émotives, qui ont tendance à fuir les difficultés et à se replier sur elles-mêmes. Susceptibles, sensibles à l'échec, elles se découragent facilement. Elles recherchent la sécurité tant matérielle que morale, ce sont des femmes-enfants que les hommes aiment protéger et elles savent en profiter. Les Roland détestent vivre seules et sont très attachés à la famille et aux amis. Que s'est-il passé ce 13 mai ? Eh bien, en 1610, Henri IV est poignardé par Ravaillac. 1931, Paul Doumer est élu président de la République française. 1968, la manifestation de la gauche à Paris rassemble 800 000 personnes, selon les syndicats, contre 171 000 selon la police. 1970, les Israéliens attaquent des bases palestiniennes au Liban. 1981, attentat contre le pape Jean-Paul II sur la place Saint-Pierre par Ali Akka, un ressortissant turc. 1993, affaire de la maternelle de Neuilly, l'homme qui se fait appeler Human Bomb prend une classe d'école maternelle en otage à Neuilly-sur-Seine. 2003, les restes de 15 000 cadavres de personnes tuées par le régime de Saddam Hussein sont découverts dans un charnier dans la province de Babylone en Irak. Et puis le compositeur et producteur Eddie Barclay nous a quitté le 13 mai 2005. L'animateur, journaliste télé et radio Nikos Aliagas fête aujourd'hui son anniversaire, tout comme l'animatrice Christine Bravo. Et l'humoriste et acteur Daniel Russo, né à Marseille, un an de plus également pour le chanteur Stevie Wonder. Pour finir, voici le dicton du jour, avant Saint-Servais, point d'été. Alors patience et très bonne journée à tous.

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1: Bonjour à tous. Dans l'actualité People du jour, on parle de Patrick Muldoon, victime d'une crise cardiaque. L'acteur de Melrose Place, connu en France pour être l'ex de Juliette Binoche, est décédé il y a quelques jours à l'âge de 57 ans. Musicien, producteur, comédien, dans la série Des jours et des vies, Patrick Muldoon avait été emporté par une crise cardiaque foudroyante alors qu'il était allé prendre une douche dans sa demeure de Beverly Hills. Il aurait été retrouvé inconscient sur le sol de sa salle de bain. Les secours ont tout fait pour le ranimer, mais il était trop tard, a confié sa sœur. Il laisse derrière lui sa famille et sa compagne Myriam Robert. On se retrouve très vite avec d'autres Actu People.
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2: Bonjour à tous, dont l'info insolite du jour, direction Toulon. Un livreur distribue gratuitement des pizzas au volant d'une Ferrari. Direction le département du Var, dans le sud de la France, plus précisément du côté de Toulon. Un jeune livreur a fait sensation sur les réseaux sociaux après avoir distribué gratuitement des pizzas à bord d'une voiture de luxe. Il a trouvé la recette du buzz, des pizzas et une voiture de luxe. Un jeune créateur de contenu basé à Toulon a récemment attiré l'attention des passants et des internautes en livrant des pizzas en Ferrari. Livreur de pizza et passionné d'automobile, Johan tente depuis quelques temps de percer sur les réseaux sociaux avec des contenus et vidéos autour des voitures. Le jeune créateur cherchait donc un moyen de faire le buzz. Il fallait que je trouve une idée qui me fasse vraiment plaisir, mais qui puisse aussi plaire aux gens, a-t-il expliqué. L'idée, il l'a trouvée, livrer des pizzas au volant d'une Ferrari. Mais encore, Johan a carrément distribué gratuitement les produits aux passants, postés à côté de la voiture de luxe, comme on en croise peu dans Toulon. Les résultats, en tout cas, sont là dans la rue. De nombreux curieux ont immortalisé la scène et filmé la distribution. Ce qui est sympa, c'est de voir les réactions des gens et de mettre en valeur de belles voitures dans Toulon, a résumé le jeune influenceur. J'espère que les vidéos vont buzzer et entraîner des réactions positives. Ce n'est pas toujours évident ici, a-t-il déclaré. Les différentes vidéos ont été vues plusieurs dizaines de milliers de fois sur YouTube et TikTok. Un bon début en tout cas pour le jeune Toulonnais qui veut poursuivre sur ce format mélangeant insolite et générosité en variant les produits livrés mais également les modèles de voitures. On se retrouve très vite avec d'autres infos insolites.
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Bonjour, bonjour à tous. Harry Bérac, l'affaire des municipales était hier devant le tribunal administratif de Bordeaux. Philippe Chautard, battu de 22 voix par le maire sortant Nicolas Plainteau le 22 mars, a déposé un recours dans lequel il dénonce de graves irrégularités. Les magistrats ont étudié les pièces du dossier et la décision, très attendue dans la sous-préfecture du Périgord Blanc, devrait être rendue dans les prochaines semaines. Et puis à Périgueux, le vélo électrique en libre service est victime de son succès. Le service Périvélo compte aujourd'hui près de 150 personnes inscrites sur sa liste d'attente. Pour répondre à la demande, l'agglomération annonce le déploiement de 120 nouveaux vélos, une centaine de vélos à assistance électrique disponibles dès le début juin et 20 vélos cargo à l'automne, une initiative liée à la hausse des prix du carburant. Sport à présent, le canton Rebours est lancé pour le Tour de France à 2 mois pile de la grande boucle. Le département prépare la 8e étape, samedi 11 juillet, entièrement périgourdine entre Périgueux et Bergerac. 182 km qui traverseront la vallée de la Vézère, Montignac-Lascaux, Sarlat et la vallée de la Dordogne pour ce qui s'annonce comme l'une des étapes les plus spectaculaires de l'édition 2026. Et plusieurs rendez-vous animeront ce long week-end de l'Ascension à Montpazier. Le Salon Métier à rouvre demain pour 4 jours, 17e édition à Vert, capitale de la fraise. La fête du fruit emblématique aura lieu dimanche pour sa 24e édition avec sa traditionnelle tarte géante. Et à Bussière, un Périgord Vert, le marché annuel de la céramique, met cette année le bleu à l'honneur. C'est la fin de cette édition, passez un excellent mercredi sur Zoom Radio.

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1: Bonjour, bonjour à tous. Direction l'hippodrome de Paris-Vincennes et les 2700 mètres du prix de Perreux à l'occasion du Quintet Plus de ce mercredi 13 mai 2026. Il réunira 16 concurrents âgés de 5 à 6 ans n'ayant pas gagné 251 000 euros. La location sera de 90 000 et le départ prévu vers 13h55. En tête de notre sélection, le 14, Lunella Léman, au top de sa forme sur une distance à son entière convenance, elle peut l'emporter. Suivi du 8, Ludivine, confiée à Benjamin Rochard pour sa rentrée, elle peut d'emblée s'illustrer. Le 11, Key of Love, préparé avec le plus grand soin pour cette épreuve. Le 2, Lobbying de Blary sur la lancée de sa dernière prestation. Et enfin le 12, Lord Dello, confié à Jean-Michel Bazir pour l'occasion. Il complétera notre sélection. Une sélection que vous pouvez retrouver sur ma chaîne YouTube Tom Kazakh, les pronostics hippiques avec mes dernières minutes. Donc notre choix aujourd'hui, premier le 14, Lunella Léman. Second le 8, Ludivine. Troisième le 11, Key of Love. Quatrième le 2, Lobbying de Blary. Cinquième le 12, Lord Dello. Le second choix le 4, le 7 et le 10. Et à vous la fortune!
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1: Il est 7h.
2: Bonjour à tous. À la une de l'actualité, une Française atteinte de l'hantavirus est toujours en réanimation à Paris. La ministre de la Santé l'a confirmé hier soir, tout en assurant qu'il n'y a pas de circulation diffuse du virus en France. Emmanuel Macron assure que la situation est sous contrôle. 22 cas contacts ont été identifiés dans le pays. Ils sont testés et placés à l'isolement pour au moins 14 jours. Les autorités assurent donc qu'il n'y a pas de circulation diffuse du virus sur le territoire. Ces Français ne sont pas inquiets et n'imaginent pas un autre confinement.
3: Je pense que ça va moins évoluer que le Covid, parce qu'on a déjà pris des précautions et c'est juste, si ça se répand rapidement, c'est juste, le problème sera le vaccin et c'est tout.
4: Ça a l'air d'être traité, d'être pris en charge, donc je suis pas plus inquiet que ça.
5: Je dois faire confiance parce que sinon je vais m'inquiéter, comme on disait, mais je m'inquiète pas pour l'instant. Mais voilà, si on commence à mettre en place des procédures de confinement ou autre, j'espère croire qu'on met en place ce qu'il faut pour limiter, parce que ça a l'air d'être quand même méchant virus. Hein.
2: Des propos recueillis par Mélinde Bach, l'Organisation mondiale de la santé rappelle toutefois que d'autres cas pourraient apparaître dans les semaines à venir. Un animateur mis en examen est placé en détention provisoire pour des gestes à caractère sexuel sur 3 enfants. C'est ce qu'a indiqué le parquet de Paris hier. L'homme d'une 20aine d'années exerçait dans une école maternelle du 11e arrondissement de la capitale. Dans cette même école, un autre responsable périscolaire a été suspendu après une plainte pour attouchement sexuel sur un enfant de 4 ans. Gérald Darmanin recule sur sa réforme du plaidé coupable. Le ministre de la Justice propose d'exclure tous les crimes sexuels et les affaires relevant de la cour d'assises. Le dispositif ne concernait plus que les dossiers comme les coups mortels ou les braquages. Une décision prise après plusieurs semaines de mobilisation des avocats. Une première pour un président américain depuis près de 10 ans. Donald Trump se rend à Pékin pour les 2 prochains jours pour rencontrer Xi Jinping. Les tensions commerciales et la guerre au Moyen-Orient seront au cœur des discussions. Donald Trump souhaite notamment faire pression sur son homologue chinois concernant le soutien de Pékin à Téhéran. On revient en France avec du football. Le choc de ce soir en Ligue 1, Lens 2e reçoit le PSG 1er. En cas de victoire, les Parisiens seront champions de France et si Lens gagne ce match, les Nordistes pourront encore croire au titre. Match à 21h et aussi Brest-Strasbourg. C'est l'autre match en retard de la 29e journée. Coup d'envoi à 19h. Belle journée à tous.
6: Bonjour à tous. Mercredi matin, 7h03 sur Zoom Radio. 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
9: Auditrices, auditeurs de Zoom Radio, bien le bonjour. Voici votre bulletin météo complet pour votre mercredi 13 mai. Le matin, en général, il faudra compter sur un ciel assez nuageux avec de timides éclaircies. Concernant le vent, il sera faible à modéré d'ouest avec des rafales allant entre 20 et 25 km par heure. Les températures s'échelonneront entre 9 et 11 degrés. Pour ce mercredi après-midi, pas trop de changements, toujours un ciel assez gris avec de timides mais parfois belles éclaircies. Le vent sera modéré à assez fort d'ouest avec des rafales allant entre 40 et 45 km par heure. Les températures s'échelonneront entre 17 et 19 degrés. Et pour la soirée, la nuit prochaine, à nouveau, le ciel va devenir de plus en plus nuageux. Et en seconde partie de soirée, tout début de nuit, on pourrait même voir le retour de la pluie. Pluie qui devrait tomber par averse et localement modérée. Voilà, c'est terminé pour aujourd'hui, en ce 133e jour de l'année. N'oubliez pas de faire une bise à toutes les Maëlles, ainsi que les Rolandes. Le lever du soleil pour ce mercredi, 6h30, et celui-ci se couchera à 21h18. Et moi, je vous souhaite une excellente journée sur Zoom Radio.
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1: Bon réveil, c'est mercredi. Le noyau de votre roue hebdomadaire tourne en rond. Tous les rayons convergent vers le point central. Solide et fiable, sans lui, rien ne tiendrait ensemble. Vous êtes ce centre qui fait tenir l'ensemble, ce pivot autour duquel tout s'articule. On tourne avec vous. Bienvenue et bon réveil dans l'Happy Morning.
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1: Restez avec nous sur Zoom Radio, la musique revient. Juste avant, voici Amélia pour le top 5 du jour. Bonjour Amélia.
2: Bonjour à tous. Et aujourd'hui dans le top 5, les excuses pour ne pas faire de sport. En numéro 5, j'ai pas les bonnes chaussures, elles sont quelque part. Numéro 4, je vais commencer la semaine prochaine depuis 3 ans. Numéro 3, j'ai trop mangé ou pas assez, ça marche dans les deux sens. Et puis numéro 2, mon corps a besoin de repos après 8 heures de sommeil. Et puis numéro 1, marcher jusqu'au frigo, c'est du cardio, techniquement. Oui, après l'Institut supérieur de la flemme a appliqué et validé ces 5 arguments.
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2: Bonjour à tous, l'horoscope de ce mercredi. On débute avec les béliers. Vous disposez d'une belle confiance en vous pour vous affirmer et faire grimper votre cote de popularité. Les taureaux, aujourd'hui particulièrement, vous représentez l'excellence. Les taureaux, tout le monde devrait prendre exemple sur vous. Gémeaux, ne perdez pas de vue vos projets, battez-vous pour les mener à bien. Les cancers, vous ajoutez un grain de folie à votre vie, vous prenez des risques et vous vous sentez vivant. Lion, vous savez vous entourer des bonnes personnes pour avancer, cela vous mènera très loin. Les vierges, aujourd'hui, vous décidez de dévouer votre journée aux autres, ils sauront vous le rendre. Balance, en ce mercredi, vous en demandez beaucoup trop, soyez plus compréhensif avec votre entourage. Les scorpions, vous apprenez à prendre du recul, agir sans réfléchir, c'est du passé. Sagittaire, vous êtes bien déterminé à réaliser vos rêves, vous êtes en tout cas sur la bonne voie. Les Capricornes, vous n'avez pas votre langue dans votre poche actuellement, les Capricornes. Évitez tout de même de froisser les mauvaises personnes. Les Verseaux, le moral est au beau fixe. Voilà une belle journée en perspective. Et enfin, les Poissons, il est grand temps de mettre fin à la routine. Séduction et surprise sont au programme de cette journée. Avec tout ça, bon mercredi.

Bonjour, bonjour à tous. Harry Bérac, l'affaire des municipalités hier devant le tribunal administratif de Bordeaux. Philippe Chautard, battu de 22 voix par le maire sortant Nicolas Plaintant le 22 mars, a déposé un recours dans lequel il dénonce de graves irrégularités. Les magistrats ont étudié les pièces du dossier et la décision, très attendue dans la sous-préfecture du Périgord-Plan, devrait être rendue dans les prochaines semaines. Et puis à Périgueux, le vélo électrique en libre service est victime de son succès. Le service Périvélo compte aujourd'hui près de 150 personnes inscrites sur sa liste d'attente. Pour répondre à la demande, l'agglomération annonce le déploiement de 120 nouveaux vélos, une centaine de vélos à assistance électrique disponibles dès le début juin et 20 vélos cargo à l'automne, une initiative liée à la hausse des prix du carburant. Sport à présent, le canton Rebours est lancé pour le Tour de France à 2 mois pile de la grande boucle. Le département prépare la 8e étape, samedi 11 juillet, entièrement périgourdine entre Périgueux et Bergerac. 182 km qui traverseront la vallée de la Vézère, Montignac-Lascaux, Sarlat et la vallée de la Dordogne pour ce qui s'annonce comme l'une des étapes les plus spectaculaires de l'édition 2026. Et plusieurs rendez-vous animeront ce long week-end de l'Ascension à Montpazier. Le salon métier et art ouvre demain pour 4 jours, 17e édition à Vers, capitale de la fraise. La fête du fruit emblématique aura lieu dimanche pour sa 24e édition avec sa traditionnelle tarte géante. Et à Buissière, un Périgord vert, le marché annuel de la céramique met cette année le bleu à l'honneur. C'est la fin de cette édition, passez un excellent mercredi sur Zoom Radio.

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2: Bonjour, bonjour à tous. Direction l'hippodrome de Paris-Vincennes et les 2700 mètres du prix de Perreux à l'occasion du Quintet Plus de ce mercredi 13 mai 2026. Il réunira 16 concurrents âgés de 5 à 6 ans n'ayant pas gagné 251 000 euros. La location sera de 90 000 et le départ prévu vers 13h55. En tête de notre sélection, le 14, Lunella Léman, au top de sa forme sur une distance à son entière convenance, elle peut l'emporter. Suivi du 8, Ludivine, confiée à Benjamin Rochard pour sa rentrée, elle peut d'emblée s'illustrer. Le 11, Chaos Love, préparé avec le plus grand soin pour cette épreuve. Le 2, Lobbying de Blary, sur la lancée de sa dernière prestation. Et enfin, le 12, Lord Delo, confié à Jean-Michel Bazir pour l'occasion. Il complétera notre sélection. Une sélection que vous pouvez retrouver sur ma chaîne YouTube Tom Kazak, les pronostics hippiques avec mes dernières minutes. Donc notre choix aujourd'hui, premier le 14, Lunella Léman. Second le 8, Ludivine. Troisième le 11, Chaos Love. Quatrième le 2, Lobbying de Blary. Cinquième le 12, Lord Delo. Le second choix le 4, le 7 et le 10. Et à vous la fortune!
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3: Bonjour à tous. Et aujourd'hui dans l'Happy Morning, l'étude scientifique qui ne sert à rien. L'université de Brown a mené cette étude d'ailleurs en 2006. Des volontaires ont senti des échantillons de flatulence, les leurs et celles d'inconnus. Résultat, ont-elles l'air mieux à ses propres odeurs? Le cerveau les reconnaît comme familières et baisse le dégoût. C'est de l'évolution. Nos ancêtres devaient être identifiés certainement pour les dangers. Une odeur inconnue égale potentiel ennemi. Alors, votre paix, pas de danger, celui du voisin, alerte maximale. Merci la science.
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1: Et voilà, la première heure de l'Happy Morning se termine pour ce mercredi, milieu de semaine. Oui, bon réveil à tout cas, à tous, on enchaîne avec la suite ce matin.
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1: Il est 8h.
2: Bonjour à tous, à la une de l'actualité, calmer les inquiétudes, Emmanuel Macron assure que la situation est sous contrôle concernant l'antivirus. Une Française testée positive est toujours en réanimation à Paris. La ministre de la Santé l'a confirmé hier soir, tout en assurant qu'il n'y a pas de circulation diffuse du virus en France. 22 cas contacts ont été identifiés dans le pays. Ils sont testés et placés à l'isolement pour au moins 14 jours. Circulation très compliquée aujourd'hui pour le pont de l'Ascension dans le sens des départs. Bison futé voit rouge dans une grande partie du pays et même noir en région Auvergne-Rhône-Alpes. D'importants bouchons sont attendus sur l'A7 entre Lyon et Orange, mais aussi sur l'A10, l'A13 et l'ensemble des axes vers le littoral. Il vous est conseillé d'éviter l'A7 entre 11h et 23h et de traverser l'Île-de-France avant 10h. Les jeunes conducteurs utilisent trop le téléphone au volant, c'est ce que dit le nouveau baromètre Vinci Autoroute, Virginie Quénon.
3: Oui, près d'un automobiliste de 16 à 24 ans sur deux reconnaît envoyer ou lire des SMS en conduisant. Un chiffre bien supérieur à la moyenne nationale. Beaucoup évoquent l'habitude de changer la musique, de consulter des messages ou de regarder les notifications. Mais gare aux conséquences, la sécurité routière assure que lire un message au volant multiplie par 23 le risque d'accident. En France, environ 400 décès par an sont directement liés à l'utilisation du téléphone en conduisant. Le téléphone au volant reste puni d'une amende de 135 euros et d'un retrait de 3 points sur le permis.
2: Merci Virginie pour ces précisions. Des enfants en contact avec de la drogue, un élève de l'école primaire de Villejuif a découvert un sachet de kétamine dans la rue avant de le montrer à plusieurs camarades. Ils n'ont pas inhalé le produit. 3 enfants ont été examinés par les pompiers et aucun ne présentait de symptômes. Une enquête a été ouverte pour retrouver l'origine de cette drogue. Un animateur mis en examen est placé en détention provisoire pour des gestes à caractère sexuel sur 3 enfants, c'est ce qu'a indiqué le parquet de Paris hier. L'homme d'une vingtaine d'années exerçait dans une école maternelle du 11e arrondissement de la capitale. Dans cette même école, un autre responsable périscolaire a été suspendu après une plainte pour attouchement sexuel sur un enfant de 4 ans. Et en football, Rodez qualifié pour le prochain tour du barrage d'accession en Ligue 1. Les Ruthénois se sont imposés 3-2 hier soir sur la pelouse du Red Star. Prochain match, ce devrait être face à Saint-Étienne vendredi. La Ligue doit confirmer aujourd'hui le succès du Mans face à Bastia après l'interruption du match samedi soir après des jets de fumigène des supporters Corse. Belle journée à tous.
4: 8h03 ce mercredi sur Zoom Radio. On fait un point sur la météo du jour avec Thomas Kotarski, puis retour à la playlist.
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6: Auditrice, auditeur de Zoom Radio, bien le bonjour. Voici votre bulletin météo complet pour votre mercredi 13 mai, le matin. En général, il faudra compter sur un ciel assez nuageux avec de timides éclaircies. Concernant le vent, il sera faible à modéré d'ouest avec des rafales allant entre 20 et 25 km par heure. Les températures s'échelonneront entre 9 et 11 degrés. Pour ce mercredi après-midi, pas trop de changements. Toujours un ciel assez gris, avec de timides, mais parfois belles éclaircies. Le vent sera modéré à assez fort d'ouest, avec des rafales allant entre 40 et 45 km par heure. Les températures s'échelonneront entre 17 et 19 degrés. Et pour la soirée, la nuit prochaine, à nouveau, le ciel va devenir de plus en plus nuageux. Et en seconde partie de soirée, tout début de nuit, on pourrait même voir le retour de la pluie. Pluie qui devrait tomber par averse et localement modérée. Voilà, c'est terminé pour aujourd'hui, en ce 133e jour de l'année. N'oubliez pas de faire une bise à toutes les Maëlles ainsi que les Rolandes. Le lever du soleil pour ce mercredi, 6h30. Et celui-ci se couchera à 21h18. Et moi, je vous souhaite une excellente journée sur Zoom Radio.
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1: Deuxième heure de l'Happy Morning, mercredi, sourire en la semaine, bat son plein, réveil en douceur pour tout le monde, bienvenue.
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1: Bonjour à tous. Dans l'actualité People du jour, on parle de Patrick Muldoon, victime d'une crise cardiaque. L'acteur de Melrose Place, connu en France pour être l'ex de Juliette Binoche, est décédé il y a quelques jours à l'âge de 57 ans. Musicien, producteur, comédien, dans la série Des jours et des vies, Patrick Muldoon avait été emporté par une crise cardiaque foudroyante alors qu'il était allé prendre une douche dans sa demeure de Beverly Hills. Il aurait été retrouvé inconscient sur le sol de sa salle de bain. Les secours ont tout fait pour le ranimer, mais il était trop tard, a confié sa sœur. Il laisse derrière lui sa famille et sa compagne Myriam Robert. On se retrouve très vite avec d'autres Actu People.
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0: Belle matinée sur Zoom, on continue avec la consultation des astres. Voici votre horoscope du jour.
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2: Bonjour à tous, l'horoscope de ce mercredi. On débute avec les béliers. Vous disposez d'une belle confiance en vous pour vous affirmer et faire grimper votre cote de popularité. Les taureaux, aujourd'hui particulièrement, vous représentez l'excellence. Les taureaux, tout le monde devrait prendre exemple sur vous. Gémeaux, ne perdez pas de vue vos projets, battez-vous pour les mener à bien. Les cancers, vous ajoutez un grain de folie à votre vie, vous prenez des risques et vous vous sentez vivant. Lion, vous savez vous entourer des bonnes personnes pour avancer, cela vous mènera très loin. Les vierges, aujourd'hui, vous décidez de dévouer votre journée aux autres, ils sauront vous le rendre. Balance, en ce mercredi, vous en demandez beaucoup trop, soyez plus compréhensif avec votre entourage. Les scorpions, vous apprenez à prendre du recul, agir sans réfléchir, c'est du passé. Sagittaire, vous êtes bien déterminé à réaliser vos rêves, vous êtes en tout cas sur la bonne voie. Les Capricornes, vous n'avez pas votre langue dans votre poche actuellement, les Capricornes. Évitez tout de même de froisser les mauvaises personnes. Les Verseaux, le moral est au beau fixe. Voilà une belle journée en perspective. Et enfin, les Poissons, il est grand temps de mettre fin à la routine. Séduction et surprise sont au programme de cette journée. Avec tout ça, bon mercredi.

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Bonjour, bonjour à tous. Harry Bérac, l'affaire des municipales était hier devant le tribunal administratif de Bordeaux. Philippe Chautard, battu de 22 voix par le maire sortant Nicolas Plainteau le 22 mars, a déposé un recours dans lequel il dénonce de graves irrégularités. Les magistrats ont étudié les pièces du dossier et la décision, très attendue dans la sous-préfecture du Périgord Blanc, devrait être rendue dans les prochaines semaines. Et puis à Périgueux, le vélo électrique en libre-service est victime de son succès. Le service Périvélo compte aujourd'hui près de 150 personnes inscrites sur sa liste d'attente. Pour répondre à la demande, l'agglomération annonce le déploiement de 120 nouveaux vélos, une centaine de vélos à assistance électrique disponibles dès le début juin et 20 vélos cargo à l'automne, une initiative liée à la hausse des prix du carburant. Sport à présent, le compte à rebours est lancé pour le Tour de France à 2 mois pile de la grande boucle. Le département prépare la 8e étape, samedi 11 juillet, entièrement périgourdine entre Périgueux et Bergerac. 182 km qui traverseront la vallée de la Vézère, Montignac-Lascaux, Sarlat et la vallée de la Dordogne pour ceux qui s'annoncent comme l'une des étapes les plus spectaculaires de l'édition 2026. Et plusieurs rendez-vous animeront ce long week-end de l'Ascension à Montpazier. Le salon métier et art ouvre demain pour 4 jours, 17e édition vers Capitale de la Fraise. La fête du fruit emblématique aura lieu dimanche pour sa 24e édition avec sa traditionnelle tarte géante. Et à Buissière, un Périgord vert, le marché annuel de la céramique met cette année le bleu à l'honneur. C'est la fin de cette édition, passez un excellent mercredi sur Zoom Radio.

0: Et c'est l'heure de miser malin, un pronostic hippique de Tom Kazak, ça se passe ici sur Zoom Radio, bienvenue.
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2: Bonjour, bonjour à tous. Direction l'hippodrome de Paris-Vincennes et les 2700 mètres du prix de Perreux à l'occasion du Quintet Plus de ce mercredi 13 mai 2026. Il réunira 16 concurrents âgés de 5 à 6 ans n'ayant pas gagné 251 000 euros. La location sera de 90 000 et le départ prévu vers 13h55. En tête de notre sélection, le 14, Lunella Léman, au top de sa forme sur une distance à son entière convenance, elle peut l'emporter. Suivi du 8, Ludivine, confiée à Benjamin Rochard pour sa rentrée, elle peut d'emblée s'illustrer. Le 11, Key of Love, préparé avec le plus grand soin pour cette épreuve. Le 2, Lobbying de Blary sur la lancée de sa dernière prestation. Et enfin le 12, Lord Dello, confié à Jean-Michel Bazir pour l'occasion. Il complétera notre sélection. Une sélection que vous pouvez retrouver sur ma chaîne YouTube Tom Kazak, les pronostics hippiques avec mes dernières minutes. Donc notre choix aujourd'hui, premier le 14, Lunella Léman. Second le 8, Ludivine. Troisième le 11, Key of Love. Quatrième le 2, Lobbying de Blary. Cinquième le 12, Lord Dello. Le second choix le 4, le 7 et le 10. Et à vous la fortune!

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1: Bonjour à tous, bonjour Chris. Et direct sur le record du monde inutile pour aujourd'hui, 109,9 décibels. C'est le volume du rôle le plus puissant jamais enregistré. Pour vous donner une idée, c'est plus fort qu'une tronçonneuse. C'est presque aussi bruyant qu'un concert de rock. C'est un rôle qui fait trembler les murs. Le record appartient à un Britannique depuis 2009. Et oui, c'est homologué par Guinness. Avec du matériel de mesure professionnel, des témoins officiels, tout protocole scientifique nécessaire pour valider un rôle. Alors comment on produit un rôle de 110 décibels. Faut avaler de l'air, beaucoup d'air, l'accumuler dans l'estomac comme on gonfle un ballon, puis relâcher d'un coup en utilisant l'œsophage comme une caisse de résonance. C'est tout un art. Le jour du record, silence dans la salle, le sonomètre est calibré, le candidat se prépare, il avale de l'air, il sent la pression monter et il se lâche. Brap, allez, l'aiguille du sonomètre s'affole, c'est 9,9 décibels, record du monde. Le Britannique a déclaré après avoir fait son exploit qu'il s'entraînait depuis l'enfance, que sa mère n'avait jamais vraiment apprécié, mais que maintenant il pouvait dire que son talent servait à quelque chose, si ce n'est un talent. Sauf le prochain qui rotera à 110 décibels, difficile à dire en tout cas.
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1: Il est 9h.
2: Bonjour à tous. À la une de l'actualité, un marché de l'emploi en difficulté. Selon l'INSEE, ce matin, le taux de chômage dépasse les 8% au premier trimestre cette année en France, son plus haut niveau depuis 5 ans. La hausse touche particulièrement les jeunes de 15 à 24 ans avec un taux qui dépasse les 21%. Les réunions s'enchaînent concernant l'antivirus. La ministre de la Santé s'entretient avec les professionnels du secteur ce matin pour faire le point sur la situation. Elle a assuré hier soir qu'il n'y a pas de circulation diffuse du virus dans le pays. Française testée positive est toujours en réanimation à Paris. 22 cas contacts ont été identifiés dans le pays. Ils sont testés et placés à l'isolement pour au moins 14 jours. Les autorités assurent donc qu'il n'y a pas de circulation diffuse du virus sur le territoire. Ces Français ne sont pas inquiets et n'imaginent pas un autre confinement.
3: Je pense que ça va moins évoluer que le Covid parce qu'on a déjà pris des précautions et si ça se répand rapidement, c'est juste, le problème sera le vaccin et c'est tout.
4: Ça a l'air d'être traité, d'être pris en charge, donc je suis pas plus inquiet que ça.
5: Je dois faire confiance parce que sinon je vais m'inquiéter, comme on disait, mais je m'inquiète pas pour l'instant. Mais voilà, si on commence à mettre en place des procédures de confinement ou autre, j'espère croire qu'on met en place ce qu'il faut pour limiter, parce que ça a l'air d'être quand même méchant virus.
2: Des propos recueillis par Mylène Debac, l'Organisation mondiale de la santé rappelle toutefois que d'autres cas pourraient apparaître dans les semaines à venir. Circulation très compliquée aujourd'hui pour le pont de l'Ascension dans le sens des départs. Bison futé voit rouge dans une grande partie du pays et même noir en région Auvergne-Rhône-Alpes. D'importants bouchons sont attendus sur l'A7 entre Lyon et Orange, mais aussi sur l'A10, l'A13 et l'ensemble des axes vers le littoral. Il vous est conseillé d'éviter l'A7 entre 11h et 23h et de traverser l'île de France avant 10h. Un homme de 37 ans a été condamné à 14 mois de prison ferme à Grenoble pour avoir placé un traceur GPS sur la voiture de son épouse. Ils étaient en instant de divorce. L'homme s'était aussi présenté sur son lieu de travail et l'avait appelé à de très nombreuses reprises. On passe au sport avec du football. Deux matchs de Ligue 1 ce soir. Brest reçoit Strasbourg. Coup d'envoi à 19h et le Paris Saint-Germain leader se déplace à Lens, deuxième. Ça sera à partir de 21h. Ce sont deux matchs en retard de la 29e journée. Ils avaient été déplacés pour permettre au PSG et à Strasbourg de préparer leur match européen. Voilà pour l'essentiel de l'actualité. Belle journée à tous.
6: 9h03, bonne matinée ce mercredi. Voici la météo de Thomas Kotarski.
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8: Auditrices, auditeurs de Zoom Radio, bien le bonjour. Voici votre bulletin météo complet pour votre mercredi 13 mai. Le matin, en général, il faudra compter sur un ciel assez nuageux avec de timides éclaircies. Concernant le vent, il sera faible à modéré d'ouest avec des rafales allant entre 20 et 25 km par heure. Les températures s'échelonneront entre 9 et 11 degrés. Pour ce mercredi après-midi, pas trop de changements, toujours un ciel assez gris avec de timides mais parfois belles éclaircies. Le vent sera modéré à assez fort d'ouest avec des rafales allant entre 40 et 45 km par heure. Les températures s'échelonneront entre 17 et 19 degrés. Et pour la soirée, la nuit prochaine, à nouveau, le ciel va devenir de plus en plus nuageux. Et en seconde partie de soirée, tout début de nuit, on pourrait même voir le retour de la pluie. Pluie qui devrait tomber par averse et localement modérée. Voilà, c'est terminé pour aujourd'hui, en ce 133e jour de l'année. N'oubliez pas de faire une bise à toutes les Maëlles ainsi que les Roland. Le lever du soleil pour ce mercredi, 6h30. Et celui-ci se couchera à 21h18. Et moi, je vous souhaite une excellente journée sur Zoom Radio.
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Bonjour, bonjour à tous. À Ribérac, l'affaire des municipales était hier devant le tribunal administratif de Bordeaux. Philippe Chautard, battu de 22 voix par le maire sortant Nicolas Plaintant le 22 mars, a déposé un recours dans lequel il dénonce de graves irrégularités. Les magistrats ont étudié les pièces du dossier et la décision, très attendue dans la sous-préfecture du Périgord-Plan, devrait être rendue dans les prochaines semaines. Et puis à Périgueux, le vélo électrique en libre service est victime de son succès. Le service Périvélo compte aujourd'hui près de 150 personnes inscrites sur sa liste d'attente. Pour répondre à la demande, l'agglomération annonce le déploiement de 120 nouveaux vélos, une centaine de vélos à assistance électrique disponibles dès le début juin et 20 vélos cargo à l'automne, une initiative liée à la hausse des prix du carburant. Sport à présent, le canton Rebours est lancé pour le Tour de France à 2 mois pile de la grande boucle. Le département prépare la 8e étape, samedi 11 juillet, entièrement périgourdine entre Périgueux et Bergerac. 182 km qui traverseront la vallée de la Vézère, Montignac-Lascaux, Sarlat et la vallée de la Dordogne pour ce qui s'annonce comme l'une des étapes les plus spectaculaires de l'édition 2026. Et plusieurs rendez-vous animeront ce long week-end de l'Ascension à Montpazier. Le salon métier à rouvre demain pour 4 jours, 17e édition à Vert, capitale de la fraise. La fête du fruit emblématique aura lieu dimanche pour sa 24e édition avec sa traditionnelle tarte géante. Et à Buissière, un Périgord vert, le marché annuel de la céramique met cette année le bleu à l'honneur. C'est la fin de cette édition, passez un excellent mercredi sur Zoom Radio.

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3: Bonjour à tous, l'horoscope de ce mercredi. On débute avec les béliers. Vous disposez d'une belle confiance en vous pour vous affirmer et faire grimper votre cote de popularité. Les taureaux, aujourd'hui particulièrement, vous représentez l'excellence. Les taureaux, tout le monde devrait prendre exemple sur vous. Gémeaux, ne perdez pas de vue vos projets, battez-vous pour les mener à bien. Les cancers, vous ajoutez un grain de folie à votre vie, vous prenez des risques et vous vous sentez vivant. Lion, vous savez vous entourer des bonnes personnes pour avancer, cela vous mènera très loin. Les vierges, aujourd'hui, vous décidez de dévouer votre journée aux autres, ils sauront vous le rendre. Balance, en ce mercredi, vous en demandez beaucoup trop, soyez plus compréhensif avec votre entourage. Les scorpions, vous apprenez à prendre du recul, agir sans réfléchir, c'est du passé. Sagittaire, vous êtes bien déterminé à réaliser vos rêves, vous êtes en tout cas sur la bonne voie. Les Capricornes, vous n'avez pas votre langue dans votre poche actuellement, les Capricornes. Évitez tout de même de froisser les mauvaises personnes. Les Verseaux, le moral est au beau fixe. Voilà une belle journée en perspective. Et enfin, les Poissons, il est grand temps de mettre fin à la routine. Séduction et surprise sont au programme de cette journée. Avec tout ça, bon mercredi.

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2: Et rebonjour Chris. Et aujourd'hui on parle du coupe avocat 3 en 1, ustensile tiffant, dénoyote et tranche l'avocat. Trois fonctions, un seul outil, hein. Trois fonctions qu'un couteau fait très bien depuis toujours d'ailleurs. Mais les couteaux, c'est pas spécialisé, hein. Il faut un objet dédié, un verre de préférence en forme d'avocat si possible, un tiroir à gadgets de cuisine approuve et puis un ustensile de plus qui servira trois fois avant d'être oublié. Chalet, le coupe avocat, c'est la solution à un problème qui n'existe pas.
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1: Et voilà, le mercredi matin tire sa révérence, le sommet est franchi, la descente commence jusqu'au week-end. Demain, on glisse tranquillement vers jeudi. Excellente journée et à demain.
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2: Bonjour, bonjour à tous. Direction l'hippodrome de Paris-Vincennes et les 2700 mètres du prix de Perreux à l'occasion du Quintet Plus de ce mercredi 13 mai 2026. Il réunira 16 concurrents âgés de 5 à 6 ans n'ayant pas gagné 251 000 euros. La location sera de 90 000 et le départ prévu vers 13h55. En tête de notre sélection, le 14, Lunella Léman, au top de sa forme sur une distance à son entière convenance, elle peut l'emporter. Suivi du 8, Ludivine, confiée à Benjamin Rochard pour sa rentrée, elle peut d'emblée s'illustrer. Le 11, Key of Love, préparé avec le plus grand soin pour cette épreuve. Le 2, Lobbying de Blary sur la lancée de sa dernière prestation. Et enfin le 12, Lord Dello, confié à Jean-Michel Bazir pour l'occasion. Il complétera notre sélection. Une sélection que vous pouvez retrouver sur ma chaîne YouTube Tom Kazak, les pronostics hippiques avec mes dernières minutes. Donc notre choix aujourd'hui, premier le 14, Lunella Léman. Second le 8, Ludivine. Troisième le 11, Key of Love. Quatrième le 2, Lobbying de Blary. Cinquième le 12, Lord Dello. Le second choix le 4, le 7 et le 10. Et à vous la fortune.
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1: Il est 10h.
2: Bonjour à tous, 8 cas contacts français liés à l'antivirus rapatriés en quarantaine à Paris. Ces passagers voyageaient dans le premier avion reliant Sainte-Hélène à Johannesburg. Ils étaient aux côtés d'un malade contaminé. Selon nos confrères de BFM TV, 5 auraient déjà été transférés à l'hôpital de la Pitié-Salpêtrière. 3 autres sont attendus d'ici la mi-journée, dont une de la région rennaise. Ces déplacements sont liés à un niveau de risque jugé plus élevé. L'antivirus au programme de 2 réunions de la ministre de la Santé aujourd'hui, après les professionnels de la médecine ce matin, dont des syndicats et ordres des professions pour faire un point sur la situation. Stéphanie Rist doit s'entretenir cet après-midi avec ses homologues européens. Une réunion de coordination à la demande de Sébastien Lecornu. Le chômage au plus haut depuis 5 ans, le taux dépasse les 8% au premier trimestre de 2026. Les jeunes sont particulièrement touchés avec un taux qui dépasse les 21% chez les 15-24 ans. Le long week-end de l'ascension approche, mais il va falloir être patient sur les routes. Bison futé, voie rouge au plan national dans le sens des départs. C'est même noir en Auvergne-Rhône-Alpes. D'importants bouchons sont attendus sur l'A7 entre Lyon et Orange, mais aussi sur l'A10, l'A13 et sur les axes amenant au littoral. C'est orange dans le sens des retours. Patience donc derrière le volant et même dans les bouchons, on ne touche pas au téléphone car les jeunes conducteurs l'utilisent trop selon le nouveau baromètre Vinci Autoroute Virginie Quénon.
3: Oui, près d'un automobiliste de 16 à 24 ans sur deux reconnaît envoyer ou lire des SMS en conduisant. Un chiffre bien supérieur à la moyenne nationale. Beaucoup évoquent l'habitude de changer la musique, de consulter des messages ou de regarder les notifications. Mais gare aux conséquences, la sécurité routière assure que lire un message au volant multiplie par 23 le risque d'accident. En France, environ 400 décès par an sont directement liés à l'utilisation du téléphone en conduisant. Le téléphone au volant reste puni d'une amende de 135 € et d'un retrait de 3 points sur le permis.
2: Merci Virginie. Dans certains départements, une suspension immédiate du permis peut même être décidée. Gabriel Attal se rapproche un peu plus d'une candidature à la présidentielle de 2027. Le conseil du parti Renaissance a adopté hier soir une motion de soutien à plus de 90%. Enfin en basket, les San Antonio Spurs de Victor Wembanyama sont à une victoire de la finale de conférence NBA. Ils se sont imposés à 126 à 97 face au Minnesota Timberwolves cette nuit. Voilà pour l'actu. Bonne journée à tous.
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5: Auditrice, auditeur de Zoom Radio, bien le bonjour. Voici votre bulletin météo complet pour votre mercredi 13 mai, le matin. En général, il faudra compter sur un ciel assez nuageux avec de timides éclaircies. Concernant le vent, il sera faible à modéré d'ouest avec des rafales allant entre 20 et 25 km par heure. Les températures s'échelonneront entre 9 et 11 degrés. Pour ce mercredi après-midi, pas trop de changements, toujours un ciel assez gris avec de timides mais parfois belles éclaircies. Le vent sera modéré à assez fort d'ouest avec des rafales allant entre 40 et 45 km par heure. Les températures s'échelonneront entre 17 et 19 degrés. Et pour la soirée la nuit prochaine, à nouveau le ciel va devenir de plus en plus nuageux et en seconde partie de soirée, tout début de nuit, on pourrait même voir le retour de la pluie, pluie qui devrait tomber par averse et localement modérée. Voilà, c'est terminé pour aujourd'hui, en ce 133e jour de l'année. N'oubliez pas de faire une bise à toutes les Maëlles ainsi que les Rolandes. Le lever du soleil pour ce mercredi, 6h30, et celui-ci se couchera à 21h18. Et moi, je vous souhaite une excellente journée sur Zoom Radio.
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7: Bonjour à tous, plusieurs prénoms sont à l'honneur ce 13 mai, Maël, Orlane et Roland, on leur souhaite une bonne fête, c'est aussi la journée mondiale de l'ingénierie pour l'avenir. Les Roland sont des femmes nerveuses, très émotives, qui ont tendance à fuir les difficultés et à se replier sur elles-mêmes. Susceptibles, sensibles à l'échec, elles se découragent facilement. Elles recherchent la sécurité tant matérielle que morale, ce sont des femmes-enfants que les hommes aiment protéger et elles savent en profiter. Les Roland détestent vivre seules et sont très attachés à la famille et aux amis. Que s'est-il passé ce 13 mai ? Eh bien, en 1610, Henri IV est poignardé par Ravaillac. 1931, Paul Doumer est élu président de la République française. 1968, la manifestation de la gauche à Paris rassemble 800 000 personnes, selon les syndicats, contre 171 000 selon la police. 1970, les Israéliens attaquent des bases palestiniennes au Liban. 1981, attentat contre le pape Jean-Paul II sur la place Saint-Pierre par Ali Akka, un ressortissant turc. 1993, affaire de la maternelle de Neuilly, l'homme qui se fait appeler Human Bomb prend une classe d'école maternelle en otage à Neuilly-sur-Seine. 2003, les restes de 15 000 cadavres de personnes tuées par le régime de Saddam Hussein sont découverts dans un charnier dans la province de Babylone en Irak. Et puis le compositeur et producteur Eddie Barclay nous a quittés le 13 mai 2005. L'animateur, journaliste télé et radio Nikos Aliagas fête aujourd'hui son anniversaire, tout comme l'animatrice Christine Bravo et l'humoriste et acteur Daniel. Et l'humoriste et acteur Daniel Russo, né à Marseille, un an de plus également pour le chanteur Stevie Wonder.

Commerce à proximité et surtout l'hôtel du Palais et sa façade imposante que l'on retrouve sur de nombreuses cartes postales d'ailleurs. Biarritz, c'est aussi le surf forcément. On vous conseille d'aller faire quelques stories sur la plage de la Côte des Basques, ici les vagues sont un peu moins fortes qu'ailleurs, pour vous lancer, allez, à vous de jouer sur la planche. On n'oublie pas non plus les traditionnels chants basques. Et pour grignoter, on vous conseille la halle de Biarritz, il y a tout. La piprade, notamment, un mélange de tomates, oignons et poivrons rouges ou verts, le tout bien sûr, au piment d'Espelette. Pour le sucré, on préférera évidemment le gâteau basque. Vous nous en direz des nouvelles. Bon week-end à Biarritz.

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3: Bonjour à tous, l'horoscope de ce mercredi. On débute avec les béliers. Vous disposez d'une belle confiance en vous pour vous affirmer et faire grimper votre cote de popularité. Les taureaux, aujourd'hui particulièrement, vous représentez l'excellence. Les taureaux, tout le monde devrait prendre exemple sur vous. Gémeaux, ne perdez pas de vue vos projets, battez-vous pour les mener à bien. Les cancers, vous ajoutez un grain de folie à votre vie, vous prenez des risques et vous vous sentez vivant. Lion, vous savez vous entourer des bonnes personnes pour avancer, cela vous mènera très loin. Les vierges, aujourd'hui, vous décidez de dévouer votre journée aux autres, ils sauront vous le rendre. Balance, en ce mercredi, vous en demandez beaucoup trop, soyez plus compréhensif avec votre entourage. Les scorpions, vous apprenez à prendre du recul, agir sans réfléchir, c'est du passé. Sagittaire, vous êtes bien déterminé à réaliser vos rêves, vous êtes en tout cas sur la bonne voie. Les Capricornes, vous n'avez pas votre langue dans votre poche actuellement, les Capricornes. Évitez tout de même de froisser les mauvaises personnes. Les Verseaux, le moral est au beau fixe. Voilà une belle journée en perspective. Et enfin, les Poissons, il est grand temps de mettre fin à la routine. Séduction et surprise sont au programme de cette journée. Avec tout ça, bon mercredi.
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1: Bonjour à tous, dont l'info insolite du jour, direction Toulon. Un livreur distribue gratuitement des pizzas au volant d'une Ferrari. Direction le département du Var, dans le sud de la France, plus précisément du côté de Toulon. Un jeune livreur a fait sensation sur les réseaux sociaux après avoir distribué gratuitement des pizzas à bord d'une voiture de luxe. Il a trouvé la recette du buzz, des pizzas et une voiture de luxe. Un jeune créateur de contenu basé à Toulon a récemment attiré l'attention des passants et des internautes en livrant des pizzas en Ferrari. Livreur de pizza et passionné d'automobile, Johan tente depuis quelques temps de percer sur les réseaux sociaux avec des contenus et vidéos autour des voitures. Le jeune créateur cherchait donc un moyen de faire le buzz. Il fallait que je trouve une idée qui me fasse vraiment plaisir, mais qui puisse aussi plaire aux gens, a-t-il expliqué. L'idée, il l'a trouvée, livrer des pizzas au volant d'une Ferrari. Mais encore, Johan a carrément distribué gratuitement les produits aux passants, posté à côté de la voiture de luxe, comme on en croise peu dans Toulon. Les résultats, en tout cas, sont là dans la rue. De nombreux curieux ont immortalisé la scène et filmé la distribution. Ce qui est sympa, c'est de voir les réactions des gens et de mettre en valeur de belles voitures dans Toulon, a résumé le jeune influenceur. J'espère que les vidéos vont buzzer et entraîner des réactions positives. Ce n'est pas toujours évident ici, a-t-il déclaré. Les différentes vidéos ont été vues plusieurs dizaines de milliers de fois sur YouTube et TikTok. Un bon début en tout cas pour le jeune Toulonnais qui veut poursuivre sur ce format mélangeant insolite et générosité en variant les produits livrés mais également les modèles de voitures. On se retrouve très vite avec d'autres infos insolites.
2: Adam Oyebanji est un nomade ou un globetrotter, c'est selon. Aujourd'hui, il vit à Édimbourg, mais il a vécu à Birmingham, Londres, Lagos, au Nigeria, à Chicago, à Pittsburgh ou encore à New York. Il nous propose un roman de science-fiction, Inversion, qui paraît chez Actes Sud. Nous y faisons la connaissance de Ravi MacLeod, qui est apprenti officier sur l'Archimède, ultime refuge de l'humanité dans l'espace profond. Avec le Bohr et le Chandrasekhar, le vaisseau forme la flotte qui doit rejoindre l'étoile cible, Tau Ceti, la planète supposée les accueillir à la fin de leur voyage. Comme tous les passagers, Ravi se tient prêt pour le jour de l'inversion, lorsque les réacteurs du vaisseau inverseront leur propulsion afin d'amorcer la descente vers la nouvelle planète. Dans un quotidien rythmé par les études de l'entretien du bâtiment vieillissant, Ravi voit sa routine bouleversée par sa rencontre avec une mystérieuse jeune fille, une intruse à l'origine de visions de plus en plus effrayantes et déterminée à entrer en contact avec lui. Aidé par Buzz, sa cousine hors la loi, Ravi plonge au cœur du vaisseau pour comprendre les origines de la flotte partie du monde originel il y a plus de 200 ans. Ce qu'ils vont découvrir pourrait bien faire basculer le destin de la 7e génération à la veille de l'inversion tant attendue. Inversion de Adam Oyebanji est paru chez Actes Sud.

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1: Bonjour à tous, aujourd'hui gros plan sur Carlos Alcaraz. Carlos Alcaraz, né en 2003 en Espagne, quand il commence à jouer au tennis dès son plus jeune âge, son papa dirige en effet un club, ce qui lui permet de se former très tôt. En février 2018, il a 14 ans lorsqu'il bat le 293e joueur mondial lors d'un tournoi. C'est la première catégorie pour les professionnels qui accèdent ensuite à la catégorie supérieure des tournois Challenger. Ainsi, en avril 2019, à seulement l'âge de 15 ans, le tennisman remporte son premier match à Alicante. Il arrive également en quart de finale de Wimbledon dans la catégorie junior. Enfin, il signe une victoire à Denia qui lui vaut son premier titre professionnel. En 2020, Carlos Alcaraz confirme ses débuts de carrière plus que prometteurs sur le circuit ATP de Rio de Janeiro. Il devient ainsi le plus jeune joueur à gagner une victoire à ce niveau depuis l'année 2013. À l'issue de cette saison, il est considéré comme la révélation de l'année. En 2021, il joue son premier quart de finale du Grand Chelem et confirme ses qualités de joueur précoce. La victoire est toujours au rendez-vous l'année suivante lors du Master 1000 de Madrid où Alcaraz bat Nadal et Djokovic. Il devient ainsi le plus jeune depuis son modèle Nadal à battre son numéro 1 sur terre battue après une nouvelle victoire le 11 septembre 2022 lors de l'US Open. Il arrive en tête du classement ATP et bat une fois encore un record de jeunesse. Le 9 juin 2024, il remporte Roland-Garros face à Alexander Zverev au bout de 4h19 de match et décroche donc son troisième titre du Grand Chelem après ses triomphes à l'US Open 2022 et Wimbledon 2023. Le 8 juin 2025, il remporte Roland-Garros face à Sinner. On se retrouve très vite avec d'autres infos.

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3: Bonjour à tous et bienvenue sur Zoom Radio, votre radio en Dordogne, avec ce nouveau numéro de Chute, on écoute la télé, la quotidienne, où j'ai le plaisir de vous accompagner avec le programme télé de votre soirée de ce mercredi, l'infomédia, et puis vous allez découvrir notre sortie coup de cœur ciné aujourd'hui dans les salles.
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3: Allez, au menu de votre soirée télé de ce mercredi 13 mai sur TF1, ce soir Grey's Anatomy, la saison 22 continue avec le 9e et 10e épisode inédit. Sur France 3, Des Racines et des Ailes, présenté par Carole Gessler, et c'est au cœur des grands lacs italiens que Carole va vous emmener. Sur Canal+, le spectacle inédit d'Alexandre Kominek, Bâtard Sensible, Alexandre que vous retrouvez également dans la série Recalé en ce moment sur Netflix. Sur France 4, Sibyl, la comédie de Justine Trier avec Virginie Efira, et puis sur France 5, La Grande Librairie, présentée par Augustin Trapenard. Sur M6, Top Chef, et c'est au sein de la culinaire et culturelle des docks de Saint-Ouen que les candidats vont devoir réinventer la street food et séduire aussi bien le jury que le public. Et puis sur Arte, ça sera le film Les Graines du Figuier Sauvage ce soir qui va vous être proposé. Sur LCP, Marius et le Bruit des Vagues, un documentaire d'Émilie Sageau et de Laure Delalex. Sur W9, Enquête criminel présenté par Nathalie Renoux et Michel Marie. Sur ces stars, ça sera le film Pour l'honneur avec Olivier Marchal et Olivia Bonamy. Et puis sur TFX, ce soir, Détox, ta maison 7 jours pour tout ranger. Sur TMC, classique du cinéma, retour vers le futur avec Michael J. Fox. Et puis sur TF1, série film, Pokémon, détective Pikachu. Sur RMC Découverte, Fix Story, et puis sur Sister, Fast and Furious, le 1. Et puis notre coup de cœur télé de ce mercredi va à la série Enchaînée qui continue avec les épisodes 4 à 6 avec Olivier Gourmet et Enzo Rose. Henri va devoir faire face à une révolte d'esclaves affamés et la loyauté d'Isaac, elle, va être ébranlée par une nouvelle révélation.
5: La vie est une punition.
6: Vous travaillez et vous la fermez.
7: Tu veux la liberté? Prends-la, je viens avec toi.
8: Célestine!
7: Partez sans moi, il faut rejoindre.
8: C'est Thérèse, elle va accoucher.
9: Maman?
7: Pourquoi t'es revenue?
9: Parce que si je partais, c'est toi qui allais punir.
10: Le prochain bateau pour la France part dans 3 jours.
11: Est-ce qu'on a le droit de faire ça à ton père?
12: Depuis combien de temps vous m'indigancez dans mon dos?
11: Je ne reconnais plus l'homme que j'ai épousé autrefois. Je suis enceinte.
13: Vous ne voulez pas savoir qui a mis Amélie enceinte?
12: C'est l'homme de noir. Je l'ai provoqué en duel. Je vais en finir, une bonne fois pour toutes, avec Desmond.
13: On s'est mis d'accord, finalement, Henri va épouser Amélia. Personne ne part, vous m'entendez? Personne.
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3: Et dans l'infomédia de ce mercredi, la demi-finale de The Voice aura lieu le samedi 23 mai en première partie de soirée sur TF1 avec 8 talents encore en lice. 8 voix uniques au parcours et aux personnalités fortes, prêtes à tout donner pour convaincre les coachs. Mais à l'issue de cette soirée décisive, seuls 4 d'entre eux décrocheront leur place pour la grande finale en direct du samedi 30 mai. Chaque demi-finaliste partagera la scène avec une figure emblématique du programme, qu'il s'agisse d'anciens coachs ou de talents historiques. Ces invités de renom viendront transmettre leur expérience lors de duos inédits, riches en émotions. Accompagnés par un orchestre symphonique, les talents défendront leur place avec un titre fort, pensé pour révéler toute l'étendue de leur identité artistique, communique notamment TF1. Et puis dans l'infomédia également, aujourd'hui les abonnés Netflix découvraient le film Balle perdue 2 fin 2022. Eh bien TF1 va proposer de le découvrir ou de le revoir le jeudi 28 mai et ça sera à 21h15 alors que TF1 pour rappel, diffusera le jeudi 21 mai le film Aka, lui aussi avec Alban Lenoir.
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3: Et notre coup de cœur aujourd'hui dans les salles, notre coup de cœur ciné consacré au film L'Abandon de Vincent Garenc avec Antoine Reynartz, Emmanuel Berco et Emma Boumali. Tout le monde connaît le nom de Samuel Paty, mais peu de gens connaissent réellement son histoire. Le 16 octobre 2020, Samuel Paty, professeur d'histoire géo, est assassiné à la sortie de son collège. À la lumière des enquêtes et des procès, ce film revient sur ses 11 derniers jours et l'engrenage qui a conduit à sa mort tragique.
5: J'ai jamais rêvé d'être un héros. Mais que mes cours éveillent une vocation, ça oui, j'avoue que j'en ai rêvé.
14: Bonjour, monsieur Paty.
15: Aujourd'hui, on va faire une étude de cas. Liberté d'expression, liberté de la presse. Ça vous dit quelque chose?
16: C'est Charlie Hebdo?
15: Exactement.
17: Pas de blague aujourd'hui?
15: Bon, allez, une blague pour Drissou.
18: Il y a un problème?
19: Je viens de revoir la vidéo, les vues arrêtent pas d'augmenter.
20: Elle est mensongère, elle donne clairement le nom du collège et de monsieur Paty. Il faut la faire supprimer.
21: Faut pas prendre ça à la légère. Faudrait que vous rédigiez un rapport
22: et alerter le service de défense et de sécurité.
23: Ça s'est pas passé comme ça.
24: Bachir, elle a menti.
25: On est complètement derrière vous.
26: Tous les jours, je reçois des coups de fil de menaces à la loge.
27: Vu le contexte, tu nous mets tous en danger.
28: Je peux quand même dire quelque chose parce que visiblement ça tourne à mon procès.
29: Je pense que ce serait bon de faire un bloc autour de lui.
30: S'ils ont un couteau, je fais quoi?
31: Bon, il n'y a aucune raison de paniquer.
5: Mais jamais j'aurais imaginé que mon nom entrerait dans les livres d'histoire.
3: Et on va terminer, comme d'habitude, par les anniversaires de stars. On va souhaiter un joyeux anniversaire à l'acteur Robert Pattinson, qui fête aujourd'hui ses 40 ans. Joyeux anniversaire également à l'actrice Audrey Pirot, qui fête ses 40 ans. Joyeux anniversaire à Nico Saliagas, qui fête aujourd'hui ses 57 ans. Et puis on va souhaiter également un joyeux anniversaire aujourd'hui à Christine Bravo, qui fête ses 70 ans. Et à monsieur Daniel Russo, l'acteur fête aujourd'hui ses 78 ans.

0: 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Pour rappel, Chut, on écoute la télé à quotidienne, c'est du lundi au samedi à 10h45 et 12h30 sur Zoom Radio, votre radio en Dordogne. Et puis la grande hebdo de Chut, on écoute la télé, eh bien c'est tous les lundis de 18h à 19h avec pendant une heure le décryptage de l'actualité culturelle avec tous nos invités. Sur ce, il ne me reste plus qu'à vous souhaiter une belle matinée à l'écoute de nos programmes et je vous retrouve tout à l'heure à 12h30 pour la deuxième quotidienne de la journée.
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1: Il est 11h.
2: Bonjour à tous, 8 cas contacts français liés à l'antivirus rapatriés en quarantaine à Paris. Ces passagers voyageaient dans le premier avion reliant Sainte-Hélène à Johannesburg. Ils étaient aux côtés d'un malade contaminé. Selon nos confrères de BFM TV, 5 auraient déjà été transférés à l'hôpital de la Pitié-Salpêtrière. 3 autres sont attendus d'ici la mi-journée, dont une de la région rennaise. Ces déplacements sont liés à un niveau de risque jugé plus élevé. L'antivirus au programme de 2 réunions de la ministre de la Santé aujourd'hui, après les professionnels de la médecine ce matin, dont des syndicats et ordres des professions pour faire un point sur la situation. Stéphanie Rist doit s'entretenir cet après-midi avec ses homologues européens. Une réunion de coordination à la demande de Sébastien Lecornu. Le chômage au plus haut depuis 5 ans, le taux dépasse les 8% au premier trimestre de 2026. Les jeunes sont particulièrement touchés avec un taux qui dépasse les 21% chez les 15-24 ans. Le long week-end de l'Ascension approche, mais il va falloir être patient sur les routes. Bison futé, voie rouge au plan national dans le sens des départs. C'est même noir en Auvergne-Rhône-Alpes. D'importants bouchons sont attendus sur l'A7 entre Lyon et Orange, mais aussi sur l'A10, l'A13 et sur les axes amenant au littoral. C'est orange dans le sens des retours. Patience donc derrière le volant et même dans les bouchons, on ne touche pas au téléphone car les jeunes conducteurs l'utilisent trop selon le nouveau baromètre Vinci Autoroute Virginie Quénon.
3: Oui, près d'un automobiliste de 16 à 24 ans sur deux reconnaît envoyer ou lire des SMS en conduisant. Un chiffre bien supérieur à la moyenne nationale. Beaucoup évoquent l'habitude de changer la musique, de consulter des messages ou de regarder les notifications. Mais gare aux conséquences, la sécurité routière assure que lire un message au volant multiplie par 23 le risque d'accident. En France, environ 400 décès par an sont directement liés à l'utilisation du téléphone en conduisant. Le téléphone au volant reste puni d'une amende de 135 € et d'un retrait de 3 points sur le permis.
2: Merci Virginie. Dans certains départements, une suspension immédiate du permis peut même être décidée. Gabriel Attal se rapproche un peu plus d'une candidature à la présidentielle de 2027. Le conseil du parti Renaissance a adopté hier soir une motion de soutien à plus de 90%. Enfin en basket, les San Antonio Spurs de Victor Wembanyama sont à une victoire de la finale de conférence NBA. Ils se sont imposés à 126 à 97 face au Minnesota Timberwolves cette nuit. Voilà pour l'actu. Bonne journée à tous.
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1: Bonjour, bonjour à tous. Direction l'hippodrome de Paris-Vincennes et les 2700 mètres du prix de 700 mètres du prix de Perreux à l'occasion du Quintet Plus de ce mercredi 13 mai 2026.

Une sélection que vous pouvez retrouver sur ma chaîne YouTube Tom Kazak, les pronostics hippiques avec mes dernières minutes. Donc notre choix aujourd'hui, premier le 14, Lunella l'Allemand. Second le 8, Ludivine. Troisième le 11, Key of Love. Quatrième le 2, Lobbying de Blary. Cinquième le 12, Lord Delo. Le second choix le 4, le 7 et le 10. Et à vous la fortune!

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1: Bonjour à tous. Dans l'actualité People du jour, on parle de Patrick Muldoon, victime d'une crise cardiaque. L'acteur de Melrose Place, connu en France pour être l'ex de Juliette Binoche, est décédé il y a quelques jours à l'âge de 57 ans. Musicien, producteur, comédien, dans la série Des jours et des vies, Patrick Muldoon avait été emporté par une crise cardiaque foudroyante alors qu'il était allé prendre une douche dans sa demeure de Beverly Hills. Il aurait été retrouvé inconscient sur le sol de sa salle de bain. Les secours ont tout fait pour le ranimer, mais il était trop tard, a confié sa sœur. Il laisse derrière lui sa famille et sa compagne Myriam Robert. On se retrouve très vite avec d'autres Actu People.
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0: Bonjour, bonjour à tous. À Ribérac, l'affaire des municipales était hier devant le tribunal administratif de Bordeaux. Philippe Chautard, battu de 22 voix par le maire sortant Nicolas Plainteau le 22 mars, a déposé un recours dans lequel il dénonce de graves irrégularités. Les magistrats ont étudié les pièces du dossier et la décision, très attendue dans la sous-préfecture du Périgord Blanc, devrait être rendue dans les prochaines semaines. Et puis à Périgueux, le vélo électrique en libre service est victime de son succès. Le service Périvélo compte aujourd'hui près de 150 personnes inscrites sur sa liste d'attente. Pour répondre à la demande, l'agglomération annonce le déploiement de 120 nouveaux vélos, une centaine de vélos à assistance électrique disponibles dès le début juin et 20 vélos cargo à l'automne, une initiative liée à la hausse des prix du carburant. Sport à présent, le canton Rebours est lancé pour le Tour de France à 2 mois pile de la grande boucle. Le département prépare la 8e étape, samedi 11 juillet, entièrement périgourdine entre Périgueux et Bergerac. 182 km qui traverseront la vallée de la Vézère, Montignac-Lascaux, Sarlat et la vallée de la Dordogne pour ce qui s'annonce comme l'une des étapes les plus spectaculaires de l'édition 2026. Et plusieurs rendez-vous animeront ce long week-end de l'Ascension à Montpazier. Le salon métier à rouvre demain pour 4 jours, 17e édition vers capitale de la fraise. La fête du fruit emblématique aura lieu dimanche pour sa 24e édition avec sa traditionnelle tarte géante. Et à Buissière, un Périgord vert, le marché annuel de la céramique met cette année le bleu à l'honneur. C'est la fin de cette édition, passez un excellent mercredi sur Zoom Radio.
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3: Bonjour à tous, les programmes télé et la télévision pour ce soir, mercredi. On débute avec la chaîne TF1 qui nous propose ce soir la série Grey's Anatomy. Sur la chaîne France 2, la série Enchaînée dès 21h10. Sur France 3, 21h10 là encore, le magazine des racines et des ailes au cœur des grands lacs italiens. Sur la chaîne France 5, le magazine La Grande Librairie diffusé dès 21h05. Sur M6, ce soir, le jeu Top Chef diffusé dès 21h10. Sur la chaîne TMC, place au film Retour vers le futur, diffusé dès 21h25. Et enfin, pour terminer, rendez-vous ce soir, notamment sur la chaîne RMC Story avec le film Sonic, diffusé dès 21h10. Avec tout ça, bonne soirée télé.

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1: Bonjour à tous. Dans l'actualité musicale du jour, Kanye West se produira en Albanie, qui veut devenir un pays de grands événements culturels. Programmé le 11 juillet, il s'inscrit dans une tournée en Europe sérieusement perturbée en raison de ses propos, de ses actions et même de ses chansons. Le rappeur américain Kanye West se produira donc en concert en juillet du côté de Tirana. Le ministre albanais de la Culture l'a certifié lui-même, se félicitant que son pays soit en passe de devenir une destination pour les grands événements culturels. Ce concert, donc programmé le 11 juillet, marque une nouvelle étape pour faire de l'Albanie une destination pour les grands événements culturels, a estimé ce ministre. Une structure spéciale est en cours de construction pour ce concert afin d'accueillir 60 000 personnes. Le rappeur américain, également connu sous le nom de Ye, est connu pour glorifier Adolf Hitler et pour ses diatribes antisémites et haineuses qu'il impute à son troubles bipolaires. En tous les cas, Kanye West, sa tournée qu'il préparerait en Europe en juin et juillet est sérieusement perturbée en raison de ses propos, de ses actions et même de ses chansons. Ses concerts prévus à Londres et en Pologne ont été annulés, ainsi qu'un projet de concert en Suisse. Le Royaume-Uni a indiqué avoir interdit l'entrée au territoire aux chanteurs, ce qui a entraîné l'annulation d'un festival de musique à Londres où il devait se produire 3 soirs en juillet. En Pologne, les gestionnaires du stade où le rappeur devait se produire le 19 juin ont également annulé l'événement. Pour la France, Kanye West a annoncé lui-même le report de son concert prévu le 11 juin à Marseille face à l'opposition des autorités de la ville et du gouvernement. On se retrouve très vite avec d'autres actualités musicales.

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1: Il est midi.
2: Bonjour à tous. À la une de l'actualité, un stock de masques suffisant pour protéger le pays pendant 3 mois minimum. C'est ce qu'affirme ce matin le gouvernement en cas de vague épidémique de l'antivirus. Il y a encore des choses que l'on ne sait pas sur le virus, déclare la ministre de la Santé auditionnée à l'Assemblée nationale. Stéphanie Rist précise qu'il n'y a aucune raison de porter le masque actuellement. Les 22 cas contacts sont actuellement hospitalisés. Une Française testée positive est toujours en réanimation à Paris. Un marché de l'emploi en difficulté. Selon l'INSEE ce matin, le taux de chômage dépasse les 8% au premier trimestre de cette année en France, son plus haut niveau depuis 5 ans. La hausse touche particulièrement les jeunes de 15 à 24 ans avec un taux qui dépasse les 21%. Le SMIC va augmenter automatiquement de près de 2,5% à partir du 1er juin, Julie Pierret.
3: Oui, annonce du ministre du Travail après la publication des derniers chiffres de l'inflation, ce qui donne une augmentation de 44 euros. Les prix à la consommation ont progressé de plus de 2% sur un an en avril, franchissant le seuil qui déclenche une revalorisation automatique du salaire minimum. Le SMIC brut mensuel passera donc de 1823 euros à environ 1867 euros pour un temps plein de 35 heures par semaine. Le salaire net mensuel devrait dépasser les 1475 euros. Le gouvernement précise qu'il ne s'agit pas d'un coup de pouce, mais bien d'une hausse mécanique liée à l'inflation.
2: Merci Julie pour ces précisions. Il va fermer ses portes le 30 mai prochain. Après 36 ans d'existence, le chausseur français Minelli a été placé en redressement judiciaire le mois dernier. Peu de magasins pourraient être sauvés malgré plusieurs offres de reprise. Circulation très compliquée aujourd'hui pour le pont de l'Ascension en France. Dans le sens des départs, Bison Futé voit rouge dans une grande partie du pays et même noir en région Auvergne-Rhône-Alpes. D'importants bouchons sont prévus sur l'A7 entre Lyon et Orange, mais aussi sur l'A10, l'A13 et l'ensemble des axes vers le littoral. Il vous est conseillé d'éviter l'A7 jusqu'à 23h. Une baisse record des réserves mondiales de pétrole alerte ce matin de l'Agence internationale de l'énergie. Liée aux perturbations dans le détroit d'Ormuz et la guerre au Moyen-Orient, l'agence prévient qu'une nouvelle flambée des prix reste possible avant l'été. Les pertes d'approvisionnement atteignent près de 13 millions de barils par jour. Et en football, 2 matchs de Ligue 1 ce soir. Brest-Strasbourg à 19h et le PSG leader se déplace à Lens deuxième à 21h. En cas de victoire, Paris sera sacré champion de France. Belle journée à tous.
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1: Bonjour, bonjour à tous. Direction l'hippodrome de Paris-Vincennes et les 2700 mètres du prix de Perreux à l'occasion du Quintet Plus de ce mercredi 13 mai 2026. Il réunira 16 concurrents âgés de 5 à 6 ans n'ayant pas gagné 251 000 euros. La location sera de 90 000 et le départ prévu vers 13h55. En tête de notre sélection, le 14, Lunella Léman, au top de sa forme sur une distance à son entière convenance, elle peut l'emporter. Suivi du 8, Ludivine, confiée à Benjamin Rochard pour sa rentrée, elle peut d'emblée s'illustrer. Le 11, Chaos Love, préparé avec le plus grand soin pour cette épreuve. Le 2, Lobbying de Blary sur la lancée de sa dernière prestation. Et enfin le 12, Lord Delo, confié à Jean-Michel Bazir pour l'occasion, il complétera notre sélection. Une sélection que vous pouvez retrouver sur ma chaîne YouTube Tom Kazak, les pronostics hippiques avec mes dernières minutes. Donc notre choix aujourd'hui, premier le 14, Lunella Léman. Second le 8, Ludivine. Troisième le 11, Chaos Love. Quatrième le 2, Lobbying de Blary. Cinquième le 12, Lord Delo. Le second choix le 4, le 7 et le 10. Et à vous la fortune!

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1: Il est 14h.
2: Bonjour à tous, à la une de l'actualité, le gouvernement français se veut rassurant face aux inquiétudes liées au hantavirus. Les services du Premier ministre indiquent que le stock stratégique de masques de l'État permettrait de protéger la population pendant au moins 3 mois en cas de vague épidémique. Il précise aussi qu'il n'y a actuellement aucune épidémie en cours dans le monde. L'ensemble des Français identifiés comme cas contact sont actuellement hospitalisés, c'est ce qu'a confirmé le ministère de la Santé. Les infractions anti-LGBT+ sont en légère augmentation en France, avec une hausse de 2% selon le ministère de l'Intérieur. La majorité des faits concernent des crimes et délits en progression, tandis que les contraventions reculent légèrement. Ces actes sont surtout recensés dans les grandes villes, notamment à Paris. Les autorités constatent une tendance globale à la hausse depuis 2016. Les prix repartent à la hausse en France. Selon l'INSEE, l'inflation atteint 2,2% sur un an en avril, portée surtout par la flambée des prix de l'énergie. Le pétrole et les produits pétroliers enregistrent une forte hausse avec une énergie globalement en augmentation de plus de 14% sur un an. Les services, notamment les transports et l'hébergement, contribuent aussi à cette progression. Une nouvelle avancée dans l'affaire de fraude à la billetterie du Louvre. Un troisième agent du musée a été mis en examen pour escroquerie en bande organisée et corruption. L'enquête porte sur un vaste système frauduleux estimé à plus de 10 millions d'euros de préjudice. 9 personnes avaient déjà été mises en examen en février et plusieurs agents ont encore été entendus cette semaine. Une circulation très compliquée aujourd'hui pour le pont de l'Ascension. Dans le sens des départs, Bison Futé voit rouge dans une grande partie du pays et même noir en région Auvergne-Rhône-Alpes. D'importants bouchons sont attendus sur la 7 entre Lyon et Orange, mais aussi sur la 10, la 13 et l'ensemble des axes vers le littoral. Il vous est d'ailleurs conseillé d'éviter la 7 jusqu'à 23h. En Israël, le Parlement a adopté une loi instaurant un tribunal militaire spécial autorisé à prononcer la peine de mort visant des prisonniers palestiniens, notamment ceux accusés d'avoir participé aux attaques du 7 octobre. Une trentaine d'organisations syndicales européennes appellent l'Union européenne et ses dirigeants à réagir face à cette loi. Dans leur communiqué, ces syndicats demandent la suspension de l'accord d'association entre l'Union européenne et Israël, ainsi qu'un embargo militaire, dénonçant également les opérations militaires à Gaza, les violences en Cisjordanie et les attaques au Liban. Enfin, c'est parti pour le Festival de Cannes. La cérémonie d'ouverture, c'était hier soir. Et au programme aujourd'hui, la montée des marches de Vin Diesel pour célébrer les 25 ans de Fast and Furious, le premier volet de la saga qui sera projeté en séance de minuit dans la section Cannes Classique. Voilà pour l'essentiel de l'actualité. Bon après-midi à tous.
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1: Bonjour à tous. Dans l'actualité musicale du jour, Kanye West se produira en Albanie, qui veut devenir un pays de grands événements culturels. Programmé le 11 juillet, il s'inscrit dans une tournée en Europe sérieusement perturbée en raison de ses propos, de ses actions et même de ses chansons. Le rappeur américain Kanye West se produira donc en concert en juillet du côté de Tirana. Le ministre albanais de la Culture l'a certifié lui-même, se félicitant que son pays soit en passe de devenir une destination pour les grands événements culturels. Ce concert, donc programmé le 11 juillet, marque une nouvelle étape pour faire de l'Albanie une destination pour les grands événements culturels, a estimé ce ministre. Une structure spéciale est en cours de construction pour ce concert afin d'accueillir 60 000 personnes. Le rappeur américain, également connu sous le nom de Ye, est connu pour glorifier Adolf Hitler et pour ses diatribes antisémites et haineuses qu'il impute à son trouble bipolaire. En tous les cas, Kanye West, sa tournée qu'il préparerait en Europe en juin et juillet est sérieusement perturbée en raison de ses propos, de ses actions et même de ses chansons. Ses concerts prévus à Londres et en Pologne ont été annulés, ainsi qu'un projet de concert en Suisse. Le Royaume-Uni a indiqué avoir interdit l'entrée au territoire aux chanteurs, ce qui a entraîné l'annulation d'un festival de musique à Londres où il devait se produire 3 soirs en juillet. En Pologne, les gestionnaires du stade où le rappeur devait se produire le 19 juin ont également annulé l'événement. Pour la France, Kanye West a annoncé lui-même le report de son concert prévu le 11 juin à Marseille face à l'opposition des autorités de la ville et du gouvernement. On se retrouve très vite avec d'autres actualités musicales.

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1: Il est 15h.
2: Bonjour à tous, à la une de l'actualité, le gouvernement français se veut rassurant face aux inquiétudes liées au hantavirus. Les services du Premier ministre indiquent que le stock stratégique de masques de l'État permettrait de protéger la population pendant au moins 3 mois en cas de vague épidémique. Il précise aussi qu'il n'y a actuellement aucune épidémie en cours dans le monde. L'ensemble des Français identifiés comme cas contact sont actuellement hospitalisés, c'est ce qu'a confirmé le ministère de la Santé. Les infractions anti-LGBT+ sont en légère augmentation en France, avec une hausse de 2% selon le ministère de l'Intérieur. La majorité des faits concernent des crimes et délits en progression, tandis que les contraventions reculent légèrement. Ces actes sont surtout recensés dans les grandes villes, notamment à Paris. Les autorités constatent une tendance globale à la hausse depuis 2016. Les prix repartent à la hausse en France. Selon l'INSEE, l'inflation atteint 2,2% sur un an en avril, portée surtout par la flambée des prix de l'énergie. Le pétrole et les produits pétroliers enregistrent une forte hausse avec une énergie globalement en augmentation de plus de 14% sur un an. Les services, notamment les transports et l'hébergement, contribuent aussi à cette progression. Une nouvelle avancée dans l'affaire de fraude à la billetterie du Louvre. Un troisième agent du musée a été mis en examen pour escroquerie en bande organisée et corruption. L'enquête porte sur un vaste système frauduleux estimé à plus de 10 millions d'euros de préjudice. 9 personnes avaient déjà été mises en examen en février et plusieurs agents ont encore été entendus cette semaine. Une circulation très compliquée aujourd'hui pour le pont de l'Ascension. Dans le sens des départs, Bison Futé voit rouge dans une grande partie du pays et même noir en région Auvergne-Rhône-Alpes. D'importants bouchons sont attendus sur l'A7 entre Lyon et Orange, mais aussi sur l'A10, l'A13 et l'ensemble des axes vers le littoral. Il vous est d'ailleurs conseillé d'éviter l'A7 jusqu'à 23h. En Israël, le Parlement a adopté une loi instaurant un tribunal militaire spécial autorisé à prononcer la peine de mort visant des prisonniers palestiniens, notamment ceux accusés d'avoir participé aux attaques du 7 octobre. Une trentaine d'organisations syndicales européennes appellent l'Union européenne et ses dirigeants à réagir face à cette loi. Dans leur communiqué, ces syndicats demandent la suspension de l'accord d'association entre l'Union européenne et Israël, ainsi qu'un embargo militaire, dénonçant également les opérations militaires à Gaza, les violences en Cisjordanie et les attaques au Liban. Enfin, c'est parti pour le Festival de Cannes. La cérémonie d'ouverture, c'était hier soir. Et au programme aujourd'hui, la montée des marches de Vin Diesel pour célébrer les 25 ans de Fast and Furious, le premier volet de la saga qui sera projeté en séance de minuit dans la section Cannes Classique. Voilà pour l'essentiel de l'actualité. Bon après-midi à tous.
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1: Bonjour à tous. Dans l'actualité People du jour, on parle de Patrick Muldoon, victime d'une crise cardiaque. L'acteur de Melrose Place, connu en France pour être l'ex de Juliette Binoche, est décédé il y a quelques jours à l'âge de 57 ans. Musicien, producteur, comédien, dans la série Des jours et des vies, Patrick Muldoon avait été emporté par une crise cardiaque foudroyante alors qu'il était allé prendre une douche dans sa demeure de Beverly Hills. Il aurait été retrouvé inconscient sur le sol de sa salle de bain. Les secours ont tout fait pour le ranimer, mais il était trop tard, a confié sa sœur. Il laisse derrière lui sa famille et sa compagne Myriam Robert. On se retrouve très vite avec d'autres Actu People.
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1: Bonjour à tous, dans l'actualité automoto du jour, après une longue attente, la Renault 4 plein sud fait son entrée au catalogue en France sur les finitions les plus haut de gamme, avec des prix encore digestes. La Renault 4 avait besoin d'un peu de publicité, il faut dire que les débuts sont plutôt timides. Depuis le début de cette année, 3954 exemplaires ont été immatriculés en France, ce qui place le SUV au losange à la 33e place tout modèle confondu. Correct, mais pas vraiment exceptionnel quand on sait que ses concurrents directs sont par exemple le Skoda Elroq ou le Volkswagen ID.4. Selon les responsables de la marque, le manque de couverture publicitaire aurait eu un impact négatif sur ses résultats commerciaux. Ça tombe plutôt bien puisque la R4 est sous les feux des projecteurs actuellement. Cela a commencé il y a quelques semaines avec la présentation de la livrée Roland-Garros qui s'exposera sous la forme d'un concept lors de l'édition 2026 du tournoi, et cela se poursuivra avec l'ouverture des commandes de la version plein sud. La fameuse livrée avec le toit ouvrant en toile promise depuis longtemps qui arrive donc à point nommé avant l'été. Avec son toit en toile de couleur noire pouvant s'ouvrir électriquement sur 92 cm de longueur et 80 cm de largeur, le conducteur et les passagers vont pouvoir prendre un grand bol d'air frais et de lumière avec ce modèle. Logiquement, les barres de toit disparaissent et donc l'antenne se voit reléguée au niveau de la lunette arrière. La marque insiste également sur le fait que la conception de cette livrée plein sud a été pensée dès le début du projet R4. En tous les cas, il va falloir compter un minimum de 37 290 euros pour la finition techno et un peu moins de 40 000 euros pour la livrée haute iconique. À finition égale, elle coûte ainsi 1 800 euros de plus que la R4 classique. En intégrant la prime coup de pouce, l'addition peut redescendre tout de même à un plus raisonnable 31 110 euros et 2 000 euros de plus pour la R4 plein sud iconique. Pas donné, mais c'est évidemment le prix à payer pour rouler au volant d'un SUV urbain unique pour son toit en toile. On se retrouve très vite avec d'autres actus automoto.
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1: Il est 16h.
2: Bonjour à tous, à la une de l'actualité, il n'y a pas de circulation de l'antivirus en France et le port du masque n'est pas nécessaire. Ce sont les mots de Stéphanie Rist, ministre de la Santé. La Française contaminée est toujours hospitalisée dans un état grave et les 22 cas contacts français ont tous été hospitalisés par précaution pour briser toute chaîne de transmission. Une nouvelle réunion interministérielle doit se tenir ce soir. Par ailleurs, plus de 1700 personnes sont confinées à bord d'un paquebot à Bordeaux. Le navire est arrivé dans la nuit après le décès d'un passager nonagénaire et d'une cinquantaine de cas de vomissements et de diarrhée. Les autorités sanitaires suspectent une infection digestive aiguë. Aucun lien n'est établi avec l'antivirus. Le parquet de Paris a requis un procès dans l'affaire du meurtre d'Elias, cet adolescent de 14 ans tué en janvier 2025. Deux suspects, âgés aujourd'hui de 18 et 19 ans, sont poursuivis pour extorsion avec violence ayant entraîné la mort. Elias avait été agressé à la sortie de son entraînement de foot pour le vol de son téléphone portable. Il est mort le lendemain d'une hémorragie interne. Le SMIC va augmenter de 2,4% dès le 1er juin, annonce du ministre du Travail Jean-Pierre Farandou. Cette hausse automatique est liée à l'inflation, désormais au-dessus des 2%. Concrètement, cela représente environ 44 euros bruts de plus par mois pour les salariés au SMIC. Le gouvernement insiste, il ne s'agit pas d'un coup de pouce, mais d'une revalorisation prévue par le système. Donald Trump est arrivé à Pékin ce mercredi pour rencontrer Xi Jinping, une visite d'État de 3 jours, la première d'un président américain en Chine depuis 2017. Au programme des discussions, les tensions commerciales entre Washington et Pékin, la guerre en Iran, mais aussi le dossier taïwanais. Le président américain est accompagné de plusieurs grands patrons de la tech et de l'industrie. Enfin, la Vénus électrique a ouvert hier soir le Festival de Cannes. Cette comédie signée Pierre Salvadori parle d'un peintre veuf qui a fait appel à une fausse médium pour tenter de parler à sa femme disparue. Un film salué pour sa tendresse, mais que les premiers spectateurs ont trouvé un peu long.
3: J'ai vraiment pas passé un très bon moment, c'était prévisible de A à Z, la mise en scène était assez moche. Les seuls trucs positifs que je pourrais dire sur ce film, c'est qu'il y a Anaïs de Moustier.
4: Je lui ai trouvé une bonne qualité, c'est qu'il m'a rappelé le Nightmare Alley de Del Toro et ça m'a donc rappelé un bon film, donc ça m'a aidé à passer cette 1h45 de trop sur plus de 2 heures de film, c'est déjà beaucoup.
5: J'ai pas trouvé beaucoup de relief, que ce soit dans l'histoire ou... Au début je me suis dit, oh là, ça va être long, et ensuite je me suis endormie et j'ai fait, c'est quand même long malgré le fait que j'ai dormi.
2: Propos recueillis par Myline Desbac. Voilà pour l'actualité, bon après-midi à tous.
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0: 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Bonjour, ce mercredi 13 mai. On est là pour votre fin d'après-midi musical avec le long week-end de l'Ascension qui arrive dans la musique. Et puis, il y a des idées, de bons plans également, c'est le menu. On vous accompagne sur les 93.6 entre Bérigueux et Bergerac et 94.8 dans le Ribéracois. On est là ensemble, zoomradio.fr.
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Zoom Radio, c'est la veille de l'Ascension et à Saint-Paul de la Roche, la fête son plein des soirs, hein, fête buvette, baltrade également sont au rendez-vous. Et puis demain, on sera le jeudi 14, la journée s'annonce festive avec de nombreuses animations, vraiment de fêtes populaires en Périgord vert. Et puis dans un instant, on file du côté de Aimèche pour une belle expo de peinture.

0: Zoom Radio, amateur d'art, direction Aimé, c'est l'exposition de Gianluigi Possemato. C'est ouvert jusqu'au 17 mai. Acrylique, dessin, aquarelle. Cet artiste s'inspire de l'architecture du quotidien pour créer des œuvres pleines de couleurs et de caractères. J'ai quelques images, c'est plutôt sympa. Profitez du week-end de l'Ascension pour aller découvrir son travail, ça vaut vraiment le détour. Pour la musique, on monte un petit peu le volume, c'est Zoom Radio.
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0: chercher partout, hein.
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Zoom Audio, fin de la première heure de ce mercredi, le week-end de l'Ascension est à nos portes. On continue de vous accompagner avec la musique et les bons plans. On reste ensemble sur Zoom Audio.

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1: Il est 17h.
2: Bonjour à tous, à la une de l'actualité, il n'y a pas de circulation de l'antivirus en France et le port du masque n'est pas nécessaire. Ce sont les mots de Stéphanie Rist, ministre de la Santé. La Française contaminée est toujours hospitalisée dans un état grave et les 22 cas contacts français ont tous été hospitalisés par précaution pour briser toute chaîne de transmission. Une nouvelle réunion interministérielle doit se tenir ce soir. Par ailleurs, plus de 1700 personnes sont confinées à bord d'un paquebot à Bordeaux. Le navire est arrivé dans la nuit après le décès d'un passager nonagénaire et d'une cinquantaine de cas de vomissements et de diarrhée. Les autorités sanitaires suspectent une infection digestive aiguë. Aucun lien n'est établi avec l'antivirus. Le parquet de Paris a requis un procès dans l'affaire du meurtre d'Elias, cet adolescent de 14 ans tué en janvier 2025. Deux suspects, âgés aujourd'hui de 18 et 19 ans, sont poursuivis pour extorsion avec violence ayant entraîné la mort. Elias avait été agressé à la sortie de son entraînement de foot pour le vol de son téléphone portable. Il est mort le lendemain d'une hémorragie interne. Le SMIC va augmenter de 2,4% dès le 1er juin, annonce du ministre du Travail Jean-Pierre Farandou. Cette hausse automatique est liée à l'inflation, désormais au-dessus des 2%. Concrètement, cela représente environ 44 euros bruts de plus par mois pour les salariés au SMIC. Le gouvernement insiste, il ne s'agit pas d'un coup de pouce, mais d'une revalorisation prévue par le système. Donald Trump est arrivé à Pékin ce mercredi pour rencontrer Xi Jinping, une visite d'État de 3 jours, la première d'un président américain en Chine depuis 2017. Au programme des discussions, les tensions commerciales entre Washington et Pékin, la guerre en Iran, mais aussi le dossier taïwanais. Le président américain est accompagné de plusieurs grands patrons de la tech et de l'industrie. Enfin, la Vénus électrique a ouvert hier soir le Festival de Cannes. Cette comédie signée Pierre Salvadori parle d'un peintre veuf qui a fait appel à une fausse médium pour tenter de parler à sa femme disparue. Un film salué pour sa tendresse, mais que les premiers spectateurs ont trouvé un peu long.
3: J'ai vraiment pas passé un très bon moment, c'était prévisible de A à Z, la mise en scène était assez moche. Les seuls trucs positifs que je pourrais dire sur ce film, c'est qu'il y a Anaïs de Moustier.
4: Je lui ai trouvé une bonne qualité, c'est qu'il m'a rappelé le Nightmare Alley de Del Toro. Et ça m'a donc rappelé un bon film, donc ça m'a aidé à passer cette 1h45 de trop sur plus de 2 heures de film, c'est déjà beaucoup.
5: J'ai pas trouvé beaucoup de relief, que ce soit dans l'histoire ou... Au début, je me suis dit, oh là, ça va être long. Et ensuite, je me suis endormie et j'ai fait, c'est quand même long, malgré le fait que j'ai dormi.
2: Propos recueillis par Mylène Desbac. Voilà pour l'actualité. Bon après-midi à tous.
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Bonsoir à toutes et à tous sur Zoom Radio. Découvrons ensemble la météo de demain, jeudi 14 mai. Demain, les températures oscilleront entre 8 et 14 degrés. Parapluie indispensable. Des averses faibles concerneront Périgueux, Montignac, Vert, Rouffignac, Saint-Cernin de Réillac et Ribérac. Côté Mercure, on attend 13 degrés à Montignac, 12 à Périgueux et Vert, 11 à Ribérac et 10 à Rouffignac, Saint-Cernin de Réillac. Le vent d'ouest soufflera modérément autour de 18 à 22 km/h. Voilà pour la météo de demain. Belle soirée à vous!

0: 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C'est reparti pour une deuxième heure de ce mercredi 13 mai. De la musique et encore des idées pour profiter de ce pont de l'Ascension. On est là sur le 95.9 en Périgord Noir, 107.2 du côté de la vallée de Lille et sur zoomradio.fr.
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Zoom Radio, si vous avez des enfants, on note bien l'exposition Basic Space à Bergerac qui est ouverte depuis aujourd'hui et jusqu'au 23 mai. Pour les 2 à 8 ans, elle mêle le livre, les espaces et l'architecture dans un univers ludique et stimulant, idéal pour occuper les petits pendant ce pont de l'ascension. Et justement, on vous donne une autre idée de sortie pour ce week-end-là, juste après un petit peu de musique sur Zoom.

The Radio, le plan d'ascension s'annonce bien rempli, en tout cas en Dordogne chez nous. On est bien profité pour aller flâner dans les villages du Périgord, découvrir les marchés locaux, les expositions ouvertes à Bergerac et Aimé, entre autres. Le beau temps est de la partie. Normalement, c'est parfait, en tout cas pour explorer notre belle région.

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Zoom Radio, la deuxième heure touche à sa fin et on profite de ces derniers instants ensemble avant le week-end prolongé, encore un petit peu de musique et puis des sorties à ne pas lâcher. Zoom Radio, c'est le son de la Dordogne, reviens-moi quelques instants.

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1: Il est 18h.
2: Bonsoir à tous. À la une de l'actualité, un nouveau réquisitoire très lourd contre Nicolas Sarkozy dans le procès du financement libyen présumé de sa campagne présidentielle de 2007. Le parquet général a requis 7 ans de prison, la même peine qu'en première instance. L'accusation considère désormais l'ancien chef de l'État comme l'instigateur du pacte de corruption présumé avec le régime Kadhafi. En première instance, Nicolas Sarkozy avait été condamné à 5 ans de prison ferme pour association de malfaiteurs. Plus de 1700 personnes sont confinées à bord d'un paquebot à Bordeaux. Le navire est touché par une suspicion de gastro-entérite. Environ 80 passagers et membres d'équipage présentent des symptômes, parfois accompagnés de fièvre. Des prélèvements sont en cours d'analyse au CHU de Bordeaux. Le ministre de l'Intérieur, Laurent Nunez, appelle à une vigilance maximale à l'approche des fêtes religieuses du mois de mai. Dans un télégramme adressé au préfet, il évoque un contexte de menace terroriste élevée et demande un renforcement de la sécurité autour des lieux de culte et des rassemblements liés à l'Ascension, à la Pentecôte ou encore à l'Aïd al-Adha. Les infractions anti-LGBT sont en hausse en France. D'après les chiffres publiés aujourd'hui par le ministère de l'Intérieur, 4900 faits ont été enregistrés l'an dernier, Julie Pierret.
3: Oui, c'est une augmentation de 2% sur un an, une progression qualifiée de très légère, mais qui confirme une tendance continue depuis 10 ans maintenant. Dans le détail, les crimes et les délits anti-LGBT+ augmentent de 4%, tandis que les contraventions reculent très légèrement. Ces violences se concentrent surtout dans les grandes villes. Les victimes sont majoritairement des hommes, souvent jeunes, près de la moitié à moins de 30 ans. Même profil du côté des auteurs présumés très largement masculins, eux aussi souvent jeunes. Le ministère souligne également un chiffre préoccupant. Seuls 3% des victimes déposeraient plainte selon les enquêtes de victimation.
2: Merci Julie. La taxe française sur les petits colis chinois rapporte beaucoup moins que prévu. Mise en place en mars dernier pour viser notamment Shein, Temu et AliExpress, elle ne rapporte que 2,3 millions d'euros par mois, soit 15 fois moins que les estimations initiales. Les plateformes ont trouvé un moyen de contourner la mesure en faisant transiter leurs marchandises par d'autres pays européens avant leur arrivée en France. Une taxe européenne harmonisée doit entrer en vigueur dès cet été. Enfin, c'est parti pour le Festival de Cannes. La cérémonie d'ouverture, c'était hier soir. Et au programme aujourd'hui, la montée des marches de Vin Diesel pour célébrer les 25 ans de The Fast and the Furious. Le premier volet de la saga sera projeté en séance de minuit dans la section Cannes Classique. Voilà pour l'actualité. Bonne fin de journée à tous.
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0: Bonsoir à toutes et à tous sur Zoom Radio. Découvrons ensemble la météo de demain, jeudi 14 mai. Demain, les températures oscilleront entre 8 et 14 degrés, parapluie indispensable. Des averses faibles concerneront Périgueux, Montignac, Vert, Rouffignac, Saint-Cernin de Réillac et Ribérac. Côté mercure, on attend 13 degrés à Montignac, 12 à Périgueux et Vert, 11 à Ribérac et 10 à Rouffignac, Saint-Cernin de Réillac. Le vent d'ouest soufflera modérément autour de 18 à 22 km/h. Voilà pour la météo de demain. Belle soirée à vous.
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The Module, Soldador, dans la dernière heure de cette fin d'après-midi de mercredi. On termine en beauté avec encore de la musique et vos dernières idées pour le pont. On est sur le 89, dans le canton Vernois, 93.6, en Périgueux et Bergerac. Retrouvez-nous sur zoomradio.fr également, tout de suite.

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0: Zoom Radio pour ce week-end prolongé. Ne manquez pas la fête de l'Ascension à Saint-Paul-la-Roche demain jeudi pour une journée entière de festivités en plein cœur du Périgord vert. Buvette, animation et ambiance de village garantie. L'occasion parfaite en tout cas pour profiter du beau temps entre amis ou en famille.
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0: Et Zoom Radio, dernière idée avant le week-end. Aimé, c'est l'exposition de peinture qui arrive de Gianluigi Posseto, qui vous attend pour le pont de l'Ascension. Je ne parle pas italien, vous l'aurez remarqué. Et jusqu'à samedi 17 mai, ça se tient. L'acrylique, de l'aquarelle, s'est inspiré de l'architecture. C'est un regard original sur notre cadre de vie, en tout cas. Profitez bien du week-end pour y faire un tour.
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0: Zoom Radio, oui voilà, c'est la fin de cette émission de mercredi. Un grand merci d'avoir été là. Profitez bien de ce beau pan de l'ascension. Reposez-vous, sortez, découvrez la Dordogne surtout. Et on se retrouve lundi prochain pour une nouvelle semaine. D'ici là, la musique ne s'arrête pas sur Zoom Radio, le son de la Dordogne. Bon week-end, à lundi.
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1: Il est 19h.
2: Bonsoir à tous. À la une de l'actualité, un nouveau réquisitoire très lourd contre Nicolas Sarkozy dans le procès du financement libyen présumé de sa campagne présidentielle de 2007. Le parquet général a requis 7 ans de prison, la même peine qu'en première instance. L'accusation considère désormais l'ancien chef de l'État comme l'instigateur du pacte de corruption présumé avec le régime Kadhafi. En première instance, Nicolas Sarkozy avait été condamné à 5 ans de prison ferme pour association de malfaiteurs. Plus de 1700 personnes sont confinées à bord d'un paquebot à Bordeaux. Le navire est touché par une suspicion de gastro-entérite. Environ 80 passagers et membres d'équipage présentent des symptômes, parfois accompagnés de fièvre. Des prélèvements sont en cours d'analyse au CHU de Bordeaux. Le ministre de l'Intérieur, Laurent Nunez, appelle à une vigilance maximale à l'approche des fêtes religieuses du mois de mai. Dans un télégramme adressé au préfet, il évoque un contexte de menace terroriste élevée et demande un renforcement de la sécurité autour des lieux de culte et des rassemblements liés à l'Ascension, à la Pentecôte ou encore à l'Aïd al-Adha. Les infractions anti-LGBT sont en hausse en France. D'après les chiffres publiés aujourd'hui par le ministère de l'Intérieur, 4900 faits ont été enregistrés l'an dernier, Julie Pierret.
3: Oui, c'est une augmentation de 2% sur un an, une progression qualifiée de très légère, mais qui confirme une tendance continue depuis 10 ans maintenant. Dans le détail, les crimes et les délits anti-LGBT+ augmentent de 4%, tandis que les contraventions reculent très légèrement. Ces violences se concentrent surtout dans les grandes villes. Les victimes sont majoritairement des hommes, souvent jeunes, près de la moitié à moins de 30 ans. Même profil du côté des auteurs présumés très largement masculins, eux aussi souvent jeunes. Le ministère souligne également un chiffre préoccupant. Seuls 3% des victimes déposeraient plainte selon les enquêtes de victimation.
2: Merci Julie. La taxe française sur les petits colis chinois rapporte beaucoup moins que prévu. Mise en place en mars dernier pour viser notamment Shein, Temu et AliExpress, elle ne rapporte que 2,3 millions d'euros par mois, soit 15 fois moins que les estimations initiales. Les plateformes ont trouvé un moyen de contourner la mesure en faisant transiter leurs marchandises par d'autres pays européens avant leur arrivée en France. Une taxe européenne harmonisée doit entrer en vigueur dès cet été. Enfin, c'est parti pour le Festival de Cannes. La cérémonie d'ouverture, c'était hier soir. Et au programme aujourd'hui, la montée des marches de Vin Diesel pour célébrer les 25 ans de The Fast and the Furious. Le premier volet de la saga sera projeté en séance de minuit dans la section Cannes Classique. Voilà pour l'actualité. Bonne fin de journée à tous.
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6: Bonsoir à toutes et à tous sur Zoom Radio. Découvrons ensemble la météo de demain, jeudi 14 mai. Demain, les températures oscilleront entre 8 et 14 degrés. Parapluie indispensable. Des averses faibles concerneront Périgueux, Montignac, Vert, Rouffignac, Saint-Cernin de Réillac et Ribérac. Côté mercure, on attend 13 degrés à Montignac, 12 à Périgueux et Vert, 11 à Ribérac et 10 à Rouffignac, Saint-Cernin de Réillac. Le vent d'ouest soufflera modérément autour de 18 à 22 km/h. Voilà pour la météo de demain. Belle soirée à vous!

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1: Il est 20h.
2: Bonsoir à tous, à la une de l'actualité, rien n'indique que l'antivirus du MV Ondius est muté. C'est ce qu'affirme l'agence sanitaire de l'Union européenne après les premiers séquençages de la souche Andes. Les analyses suggèrent un seul passage de l'animal à l'humain. En France, une croisiériste de 65 ans est toujours en réanimation à l'hôpital Bichat et les 22 cas contacts français sont tous hospitalisés et les autorités assurent qu'il n'y a pas de circulation du virus sur le territoire. 7 ans de prison, la peine requise en appel contre Nicolas Sarkozy dans l'affaire du financement libyen présumé de sa campagne présidentielle de 2007. Le parquet général demande aussi 300 000 euros d'amende et 5 ans d'inéligibilité. L'accusation évoque un pacte corruptif avec le régime de Muammar Kadhafi pour obtenir des financements occultes. Nicolas Sarkozy conteste toujours les faits. La décision du tribunal sera rendue le 30 novembre. C'est la fin annoncée pour Minelli. L'enseigne de chaussures fermera définitivement ses magasins le 30 mai. Les stocks sont actuellement bradés dans 21 magasins encore ouverts. Placée en redressement judiciaire pour la deuxième fois en 3 ans, la marque née près de Marseille n'a pas résisté à la concurrence de la mode à très bas prix. Il ne reste plus que 86 salariés dans l'entreprise. Grosse pagaille sur les routes pour le pont de l'Ascension. Plus de 1300 km de bouchons ont été enregistrés en fin d'après-midi. La situation était particulièrement compliquée en Île-de-France. Ce jeudi, ce sera orange presque partout pour les départs, sauf sur un large quart nord-ouest où ce sera rouge. La Vénus électrique a ouvert le Festival de Cannes ce mardi soir. Cette comédie signée Pierre Salvadori parle d'un peintre veuf qui a fait appel à une fausse médium pour tenter de parler à sa femme disparue. Un film salué pour sa tendresse mais que les premiers spectateurs ont trouvé un peu long.
3: J'ai vraiment pas passé un très bon moment, c'était prévisible de A à Z, la mise en scène était assez moche.
4: Je lui ai trouvé une bonne qualité, c'est qu'il m'a rappelé le Nightmare Alley de Del Toro et ça m'a donc rappelé un bon film, donc ça m'a aidé à passer cette 1h45 de trop sur plus de 2 heures de film, c'est déjà beaucoup.
5: J'ai pas trouvé beaucoup de relief, que ce soit dans le scénario ou à l'image. Au début, je me suis dit « Oh là, ça va être long ». Et ensuite, je me suis endormie et j'ai fait « Oh, c'est quand même long, malgré le fait que j'ai dormi ».
2: Propos recueillis par Mylène Desbac. Enfin, en foot, il n'y aura pas de fan zone à Paris pour la finale de Ligue des Champions entre le PSG et Arsenal le 30 mai. Les autorités évoquent un important dispositif de sécurité déjà mobilisé ce soir-là avec plusieurs concerts et la retransmission du match au Parc des Princes. Voilà, c'est la fin de ce flash. Excellente soirée à tous.
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16: Bonjour, c'est Cinérama, une demi-heure pour parler de cinéma et une demi-heure pour parler en partie du Festival de Cannes dont la 79e édition a débuté. Nous aurons l'occasion de parler du film français qui fait l'ouverture de ce Festival de Cannes. C'est La Vénus électrique de Pierre Salvadori et nous aurons aussi l'occasion de jouer à un blind test pour découvrir des Palme d'or du Festival de Cannes. Ça, c'est quelque chose qui revient régulièrement dans notre émission. Mais toi, tu ne vas pas parler de film cannois du tout, Guillaume.
17: Non, je vais vous parler d'un film d'animation qui s'appelle Ciao, ou K.O., hein, si on lit littéralement sur l'affiche, et un documentaire sur les 50 ans, en gros, hein, d'Iron Maiden, qui s'appelle Burning Ambition.
16: Allez, cap sur Cannes.
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16: C'est la 79e édition du Festival de Cannes avec comme président du jury Park Chan-wook. Parmi les jurés, tu le sais Guillaume, il y a Demi Moore notamment, Chloé Zhao, il y a Paul Laverty, Diego Céspedes. Il y en a plein que je ne connais pas, comme Ruth Negga par exemple. Je ne vois pas qui c'est. Bon, peu importe.
17: Mais bon, Park Chan-wook, c'est un réalisateur du meilleur quand même. C'est un réalisateur exigeant, donc
16: on
17: attend un beau palmarès.
16: Oui, mais parfois, les réalisateurs qu'on estime beaucoup font des choix assez inattendus. On se souvient de Cronenberg, hein, notamment, qui avait choisi le film de Bruno Dumont à la surprise générale.
17: C'est pas faux. Et qui aurait pu penser que Spielberg couronnerait le film de Kechiche, hein.
16: Oui, aussi.
17: C'était un choix étonnant.
16: Alors, il y aura des films qui sont plutôt attendus, notamment celui de Pedro Almodovar, hein, puisque le cinéaste espagnol, malgré tous les films qu'il a fait, n'a eu aucune palme d'or. Il y aura aussi Asghar Farhadi, le réalisateur iranien oscarisé pour Une séparation, qui fait partie des grands favoris de cette édition. Il y aura aussi le nouveau film de Pavel Pavlovski. C'est ce formidable réalisateur d'un film que j'avais vraiment énormément apprécié, c'était Cold War. Eh bien, il revient avec un nouveau drame historique très attendu par la critique, hein, le réalisateur polonais. Il y aura aussi le dernier film de Rodrigo Sorogoyen, ou Sorogoyen d'ailleurs.
17: C'est mon petit chouchou,
16: plutôt.
17: J'avoue, pour le coup.
16: Ah oui, ton petit chouchou. Eh bien, après Asbestas, il a fait un nouveau film qui est revendiqué comme plus intense et politique. Et puis, il y aura aussi Kore-eda, hein, le japonais qui a déjà été palme d'or avec Une affaire de famille il y a quelques années. Et puis, lui aussi qui fait son retour avec un drame familial. Et puis, il y a eu le repêchage du film de James Gray avec Paper Tiger. Et là aussi, c'est un film forcément attendu parce que ça fait partie des réalisateurs très appréciés, en tout cas en Europe.
17: Bah, James Gray, hein, oui. Une filmographie qui parle pour lui.
16: Et oui, effectivement. Voilà, donc ce 79e Festival de Cannes nous donne l'occasion de parler du film qui a fait l'ouverture. C'est celui de Pierre Salvadori, La Vénus électrique, à Paris. Dans les années 20, une foraine se fait passer pour un médium auprès d'un peintre endeuillé et voit peu à peu la supercherie lui échapper.
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16: Quelle belle idée pour le Festival de Cannes d'ouvrir sa 79e édition avec La Vénus électrique, dernier film de Pierre Salvadori, l'un des cinéastes les plus précieux quand il s'agit de construire une comédie. Pour ce 11e long métrage, il en revient finalement à un thème déjà abordé dans ses précédents films, le mensonge. Alors c'était dans le cas dans Comme elle respire, portrait d'une mythomane incarnée par Marie Trintignant, ou dans De vrais mensonges, avec Audrey Tautou écrivant des lettres enflammées pour que sa mère retrouve l'amour. Le mensonge est un formidable moteur cinématographique, surtout lorsqu'il se joue aux dépens d'un personnage, car il crée un décalage dont le spectateur est évidemment complice. C'est précisément le principe de La Vénus électrique qui débute sur un quiproquo.
19: Comment s'appelait l'être cher ?
20: Irène.
19: J'entends quelqu'un murmurer un prénom.
20: Quel prénom ?
19: Antoine ?
20: Hein ?
16: Nous sommes dans les années 1920. Antoine Pio Marmaille, peintre ayant sombré dans l'alcool après la mort de sa compagne, cherche à entrer en contact avec elle. Il se rend à la foire de Saint-Ouen pour consulter une médium. Il tombe alors sur Suzanne, Anaïs Desmoustiers, qui ne possède alors là aucun don, mais décide de jouer le rôle lorsqu'il lui tend 10 francs, une belle somme pour l'époque. Suzanne, elle vit, elle, des baisers électriques. Sur scène, elle attend qu'un inconnu vienne l'embrasser avant qu'une décharge électrique envoyée depuis les coulisses ne traverse le couple improvisé. Suzanne n'en est donc pas à sa première imposture. Elle se fait passer donc pour médium afin d'empocher quelques billets et improvise des transes où elle fait parler la défunte. Armand, Gilles Lelouch, marchand d'art et ami du peintre, se montre alors d'abord furieux de ses séances occultes avant d'y voir un intérêt. Antoine cesse de boire et recommence à peindre. Il propose alors à la fausse médium de poursuivre les séances en échange d'un pourcentage sur les tableaux vendus. Il va même jusqu'à lui fournir anecdotes et détails afin de rendre les possessions vraiment crédibles. Tout le monde semble y trouver son compte. Où serait donc le mal ?
11: Qui êtes-vous pour abuser du malheur d'un veuf, pour profiter ainsi de sa fragilité ?
19: Tu es ma lumière dans les ténèbres.
11: Est-ce que tu m'as pardonné ?
19: Mm-hmm.
11: Oh, dis-le, s'il te plaît.
19: Je t'ai pardonné, Antoine.
11: Aux séances avec M. Balestro, je vous propose de les reprendre. Quand il vous voit, il peint, et quand il peint, je vends.
19: Je vous croyais son ami. Il n'y a pas de place pour les scrupules dans ce grand corps ?
11: Il est large. Il peut contenir l'ami et le marchand.
16: Le film de Salvadori prend une autre tournure lorsque Suzanne découvre les journaux intimes de la défunte, Irène, interprétée par Vima Laponce, flamboyante. À travers une série de flashbacks, le cinéaste fait surgir cette femme libre avant l'heure, fréquentant les jeunes artistes fauchés de son époque. Salvadori filme merveilleusement la rencontre entre Irène et Antoine, une scène qui commence sur un motif comique avant de glisser vers l'émotion. Et c'est là vraiment tout l'art, hein, utiliser la comédie pour éclairer des sujets plus profonds. Les deux récits s'enchassent alors, Alors d'un côté les séances de spiritisme entièrement truquées, de l'autre les véritables confidences d'Irène. Son histoire se dévoile peu à peu, presque comme une série, hein, par fragments, avec des cliffhangers, des surprises et du suspense.
7: Bonjour, je vous propose 100 francs par tableau achevé et 150 francs pour les grands formats.
8: Peins le monde pour moi.
7: Elle m'a demandé le parapente, c'est merveilleux ça. J'avais pas touché un pinceau depuis son décès.
8: Ah, Irène, si tu savais, ce lac.
7: Je voudrais parfois y retourner et m'y laisser couler.
8: Hein ? Je te l'interdis, tu m'entends ?
16: La Vénus électrique entretient aussi un lien évident avec la fabrication du cinéma ou des images, hein, entre les procédés forains dont on aperçoit les ficelles et ces séances de médiums construites comme des scénarios, Armand soufflant à Suzanne les phrases destinées à émouvoir Antoine. Le film joue constamment avec l'idée de manipulation du spectateur. Antoine devient alors ce spectateur crédule auquel on raconte une histoire. Mais cette réflexion théorique, hein, n'empêche jamais le plaisir, hein, vraiment du récit. À mesure qu'elle fait réapparaître la défunte, Suzanne semble elle-même disparaître avant de renaître autrement en découvrant le désir. Le peintre manipulé n'y reste, lui, pas insensible. Ce bouleversement donne lieu à des scènes pleines de subtilité, de drôlerie, car oui, la Vénus électrique est drôle, mais d'un humour délicat, jamais tonitruant. Le plaisir vient surtout de voir un univers proche du conte dévoiler ses artifices. Tous les personnages sont solidement écrits et interprétés. Pio Marmaille traverse avec finesse le chemin qui mène de la solitude à une forme de renaissance avant que l'imposture ne soit révélée. Quant à la conclusion, eh bien, elle ne laisse guère de doute. Hein. Pierre Salvadori s'initie un hommage au cinéma, à la fiction, à ses illusions, en choisissant pour décor le monde forain qui concurrence encore le 7e art dans les années 20. La Vénus électrique est un film drôle, précis, intelligent et également interprété, qui part d'un baiser truqué, électrifié pour nous conduire vers un vrai baiser de ceux qui vont jusqu'à réveiller les morts. Et puis si on écoutait Pierre Salvadori, présent à Cannes, nous parler de son film.
20: Le mensonge, c'est une arme absolue dans la comédie. L'ironie dramatique, au fond, c'est que quand un personnage ignore ce que les spectateurs j'allais pas le formuler comme ça, mais ça crée une espèce d'ironie et de rapport fort, ce qu'on appelle une ironie dramatique. Hein. Le spectateur sait quelque chose qu'un des personnages ignore, ça aspire très rapidement le spectateur dans le film parce qu'au fond il a une forme d'avance sur les personnages et je trouve qu'il y a un truc très beau là-dedans, c'est que ça invite aussi le spectateur dans le film. Voilà, et ça m'intéresse énormément d'avoir ce rapport presque intime avec le spectateur. Les films que j'aime, j'ai parfois le sentiment, les films que j'ai vraiment aimés, j'avais l'impression que le réalisateur me parlait à l'oreille, que j'avais un rapport intime avec le film.
7: Je connais sa vie, ses secrets. Je vous soufflerai des histoires.
22: Et le peintre, il est beau ?
23: Ah oui, il est beau.
20: J'étais obligé de faire un film d'époque parce que sinon le personnage de Pio aurait été trop crédule. Début du XXe siècle, on croit à l'au-delà, on croit à l'occulte. C'est faire même preuve d'une forme d'ouverture d'esprit, c'est vraiment la fin des religions et l'avènement de quelque chose d'un peu plus, une sorte de mystique et de logique. Où vont les âmes, etc. Comme c'est dit dans le film, certains intellectuels,

0: l'époque, il faut éviter de filmer les décors. Et d'emblée, j'ai dit au cadreur et au chef opérateur, il faudra toujours qu'il y ait une émotion forte, véhiculée par le comédien, entre le décor et la caméra.
1: Il m'embrassait, elle aussi l'embrassait, mais c'était à moi qui rendait ses baisers.
2: Et plus elle apparaît, bah moi il me voit.
3: Il a pris conscience qu'il vous embrassait, vous, et là, on a ressenti un mélange de stupeur et de désir.
1: Ah oui ?
3: Et aussitôt de honte, attention.
1: Ah bon ?
0: Je demande aux acteurs de jouer le film et de pas jouer le rôle, c'est-à-dire de comprendre le ton du film, sa langue, et on joue pas le deuil, on joue pas la surprise, on joue pas la tristesse de la même façon chez moi ou chez un autre cinéaste, chez moi ou chez Desplechin, ou chez moi. Ou... La vérité, elle appartient à un film, et il faut qu'un acteur comprenne le ton de ce film et quelle est la vérité de ce film, quel est l'accent de ce film, et jouer avec cet accent-là. Et les acteurs qui comprennent ça, d'emblée, quand ils le comprennent dès les premiers jours, je sais que ça va être merveilleux.
4: C'était Pierre Salvadori, présent à Cannes pour présenter en ouverture La Vénus électrique, film qui est maintenant sur de nombreux écrans dans le pays. Ce film nous donne l'occasion de jouer un blind test autour des Palmes d'Or du Festival de Cannes. Alors on aurait pu en chercher 79 au moins, puisqu'il y a eu 79 éditions du festival, mais là nous avons que 5 extraits à écouter. Voici le premier.
5: J'ai juste transposé ce que vous m'avez dit en dialogue direct.
6: Mais j'ai pas dit ça dans cette langue.
5: Le plus important là, c'est le niveau sonore, alors le français c'est plus simple pour tout le monde.
7: Hélène, on peut lancer la musique ?
8: Ça s'est bien passé ?
6: Oui, rien de spécial.
8: Ça va être quoi la suite de la comédie ?
6: Je sais pas, je suis fatiguée, il faut que je travaille un peu, que je me repose.
8: Moi, tu verras pas ce que je vais faire ?
6: J'imagine que tu vas continuer au grenier, non ?
8: Ok, vous coupez ?
7: Je peux couper !
8: Alors ?
9: T'as entendu quelque chose ?
8: Ok, on va recommencer un cran plus fort.
6: Plus fort, mais je vais pas crier. J'ai jamais crié à ce moment-là.
8: Oui, mais là, le sens de la reconstitution, c'est de savoir quel niveau de voix est crédible.
6: Mais Vincent, j'ai jamais crié.
10: Écoutez, elle n'a pas parlé plus fort que ça, et surtout, son fils maintient que les voix étaient calmes.
8: Mais enfin, vous voyez que ça colle pas, là. La musique recouvre tout, donc...
10: Ma cliente n'a pas crié, elle ne criera pas. Voilà.
4: Extrait d'un film étonnant.
11: C'est Anatomie d'une chute de Justine Triet.
4: Eh oui, Palme d'Or 2023. Là, on écoutait l'extrait d'une reconstitution. C'est un film qui est vraiment fabuleux. Une écrivaine est accusée du meurtre de son mari après sa chute mystérieuse dans leur chalet. Le procès révèle les failles et les tensions du couple. Si vous ne l'avez toujours pas vu, essayez de le louer. Allez, nouvel extrait de ce blind test. On cherche une Palme d'Or à Cannes.
12: Voilà, c'est le docteur Vitali de Milan qui vous a recommandé. Non, franchement, je n'avais jamais entendu votre nom. Vous me semblez un peu jeune. Vous avez 4 ou 5 ans de moins que moi. À mon avis, les analystes de votre âge sont les pires de tous.
13: Ah oui ? Pourquoi dites-vous cela ?
12: Parce que vous êtes plus cynique. Vous faites ce métier comme si c'était un métier quelconque. Et puis en plus, vous êtes plus jeune que moi. Moins riche que moi. Et j'ignore si vous êtes plus intelligent que moi.
13: Il se peut en effet que je ne sois pas suffisamment intelligent pour vous, mais il n'est pas question de mettre en compétition notre intelligence, il s'agit de bien autre chose.
12: Et combien de temps dure la thérapie ? Et qui décide d'y mettre fin ? C'est vous ou moi ?
13: Ça ne se décide pas. C'est quelque chose qu'on comprend en général, qu'on comprend ensemble.
12: J'avoue que vous m'impressionnez. Vous êtes si tranquille, vous êtes si serein.
13: Ah oui ? Eh bien, tant mieux, non ? Tant mieux pour vous et pour moi.
4: Alors, ça n'a pas été trouvé dans les studios. Alors, j'ai pris un extrait qui était
11: disponible. On a un doubleur de Nicolas Cage, d'ailleurs. Le doubleur français de Nicolas Cage.
4: Oui, mais c'est pour un film qui est italien. Qu'est-ce que je pourrais donner comme gros indice, ce réalisateur, une fois que Pulp Fiction a eu la palme, a expliqué que c'était...
11: Ah, Sénanie Moretti.
4: Voilà, Sénanie Moretti a expliqué...
11: La chambre de fils.
4: Oui, oui. Pour le Pulp Fiction, il a expliqué que ça ne méritait pas du tout une palme d'or, que c'était à peine du cinéma. Donc, La chambre du fils, en 2001, la mort accidentelle d'un adolescent bouleverse une famille unie. Chacun tente de survivre au deuil et à l'absence. Nouvel extrait, nous cherchons une palme d'or.
14: Je trouve ça vraiment dingue que ce soit toujours si difficile de parler de fric. C'est un sujet super délicat. Tu trouves pas ?
15: Ouais, je trouve que ça a rien de sexy de parler d'argent.

0: D'accord. Mais d'après toi, c'est dû à quoi?
1: J'en sais rien, c'est pas sexy, c'est tout.
0: Tu crois pas que c'est parce que c'est lié à la définition des genres? Putain, le menu qu'ils t'ont donné tout à l'heure, il avait même pas de prix.
1: C'est pas juste, Carl. C'est pas rare que je paye.
0: Non, je parle pas de toi, là. Je parle des femmes, en général.
1: Je me considère comme quelqu'un de généreux, tous mes amis te le diront.
0: Oui, bien sûr, t'es généreuse, mais...
1: Mais...
0: Des fois, j'ai l'impression que toi et moi, en tant que couple, on joue des rôles. Je déteste, ça me gonfle de jouer le mec, que toi tu joues la femme. Je veux qu'on soit meilleurs amis.
1: J'ai pas envie de coucher avec mon meilleur ami.
0: Non, c'est pas... Je crois que tu comprends pas ce que je dis. Il faut qu'on évite de tomber dans les rôles masculins, féminins, hyper stéréotypés, comme font plein de gens. Je veux qu'on soit égaux.
2: Et une séquence avec le bruit d'essuie-glace qui vient perturber un dialogue. Alors, hyper important pour moi, c'est une séquence extrêmement importante du cinéma contemporain. Tu as trouvé.
3: Oui, moi, je ne suis pas du tout d'accord avec toi, mais c'est parce que je suis sans filtre, comme Ruben Östlund, dont c'est le film.
2: Eh oui, qui a un autre titre à l'étranger, c'est Triangle of Sadness, et on apprend pourquoi, d'ailleurs, dans la scène d'ouverture. Une croisière de luxe vire au chaos après un naufrage, les rapports de pouvoir s'inversent sur une île déserte. C'est un film en trois parties, en fait. Hein. Palme d'Or 2022 pour Ruben Östlund, qui est l'unique réalisateur avec ses trois films à avoir toujours remporté le plus grand prix à Cannes. Allez, nouvel extrait pour ce blind test. Nous cherchons une palme d'or.
4: De quel droit interférez-vous avec une décision de justice?
5: Lily, commencez d'abord par vous calmer.
6: Réponds à la question, de quel droit?
5: C'est à vous de répondre. Vous voulez nous mettre à dos tous les commerçants et les hommes d'affaires de la région avec de tels jugements?
6: Tu entraves le cours de la justice avec de tels actes, Eddie.
5: Vous n'avez qu'à ainsi me mettre en prison. Qui fera la guerre alors, vous?
4: Ce que M. Sweeney a fait à Mme Rafferty est inqualifiable. Vous ne pouvez pas le cautionner.
5: Vous avez raison, mais l'argent de cet homme nous permet d'acheter des armes. Que voulez-vous faire sans armes? Ce n'est pas ainsi qu'on mène une guerre. On ne se bat pas avec des discours.
4: Comment pourrons-nous garder la confiance du peuple si vous sapez les décisions de justice?
5: Nous garderons la confiance du peuple avec des armes à la main. Parce que nous avons des hommes aux quatre coins de cette ville qui la défendent en ce moment même. Et que nous avons prises aux Anglais par la force.
7: Et le tout premier jugement rendu par un tribunal indépendant, tu le bafoues en décidant d'aller régler ça au pub.
2: Trouvé.
3: C'est Le Vent se lève de Ken Loach.
2: Et oui, réalisateur habitué à la Palme d'Or. Celle-ci, c'était en 2006, dans l'Irlande des années 20. Deux frères rejoignent la lutte pour l'indépendance, mais la guerre civile finit par les opposer. Allez, dernier extrait de ce blind test.
8: Mon Dieu, moi je pourrais t'en raconter des histoires.
9: Et ben, voilà ce qui importe. Nous vivons tous des histoires. Les espoirs et les rêves de l'homme du peuple sont aussi nobles que ceux d'un roi. C'est l'étoffe même de la vie. Pourquoi ne serait-ce pas l'étoffe du théâtre? J'aimerais qu'on m'explique pourquoi on fait comme si c'était si dur d'avaler une telle pilule. N'appelons pas ça le nouveau théâtre, Charlie. Appelons ça le vrai théâtre. Appelons ça notre théâtre.
8: En tout cas, t'as une vraie passion pour ton métier.
9: Ouais, je sais, je devrais pas monter sur mes grands chevaux. Mais pourquoi ne pas en profiter pour observer le monde? On se fout de la vie du centième comte de Bastrop et de Lady Higginbottom et du meurtrier de Nigel Grange Gibbons.
8: Ouais, ces pièces me démangent le cul à moi.
2: C'est trouvé, peut-être.
3: Est-ce que c'est Shakespeare in Love?
2: Alors non, pas du tout. Non, c'est la Palme d'Or 1991 d'un duo de réalisateurs qui sont frères et qui sont américains. Et là, on entendait John Turturro et John Goodman.
3: Quelle honte, c'est
2: oui,
3: Barton
2: c'est
3: Fink.
2: C'est un mauvais doublage. Oui.
3: Ah, de ma part, parce que justement, je suis en train de me dire pendant que tu diffusais l'extrait que j'aime tellement les voix de cette époque. Donc autant leur rendre hommage. Merci, messieurs les doubleurs.
2: Un dramaturge new-yorkais part à Hollywood écrire un film de série B en panne d'inspiration. Il sombre peu à peu dans un univers inquiétant. Et là, il parlait à son voisin d'hôtel.
3: Et c'est difficile quand même, hein. Je tiens à le repréciser, c'est blind test quand on est habitué à voir certains films en VO.
2: Évidemment. Mais on n'a pas le choix, parce que sinon il faudrait faire ces blind tests qu'avec les anglophones. Et nous ne sommes pas tous anglophones en France, tu le sais bien. Ainsi s'achève ce blind test consacré donc aux Palmes d'Or du Festival de Cannes, puisque la 79e édition vient de s'ouvrir. Des pubs de l'Est londonien aux plus grandes scènes du monde, un documentaire retrace 50 ans d'histoire du groupe Iron Maiden. Et même si, comme moi, vous n'écoutez jamais Iron Maiden, il faudra quand même écouter la chronique de Guillaume.
10: Pas par ici, s'il vous plaît.
11: Cinérama.
10: Ah, mais avec joie.
3: Et si le Number of the Beast, le nombre de la bête, hein, n'était pas 666, mais 2026. Mais si, rappelez-vous, hein, même si on n'a été que trois à aller le voir en salle, dont toi aussi, Vincent, 28 jours plus tard, le Temple des Morts sorti en janvier, hein, voyez sa meilleure scène, mettre en scène Ralph Fiennes à possédé, qui dansait sur The Number of the Beast d'Iron Maiden dans une séquence hallucinatoire. Alors l'énergie de l'acteur et du morceau rattrapait bien des tiédeurs, hein, de la mise en scène assez peu inspirée de Nia DaCosta, et Alex Garland, le scénariste, rendait ainsi un hommage quasiment obligatoire à l'une des figures les plus célèbres et mythiques de la scène britannique de ces 50 dernières années. Et voilà que sort sur grand écran cette même année, donc un énorme documentaire tout entier consacré à la Vierge de Fer. Pas le premier, certes, mais l'un des plus ambitieux.
12: If you're not a Maiden fan, you're part of one family, my friends.
13: Gods of metal.
14: We were playing locally around East End of London. It started to snowball for us. We were picking up fans for the first gigs we did.
15: Whenever I see a Maiden shirt out in the wild,
3: Iron Maiden, Burning Ambition, hein, c'est une plongée dans l'histoire de l'une des légendes les plus brillantes et indomptables de l'un des groupes de chefs de file, hein, de la New Wave of British Heavy Metal. Alors brillante car Iron Maiden est devenu un monument absolu, hein, un groupe à la musique immortelle et aux paroles qui transportent dans des univers fantastiques dès les premiers vers. Indomptable, hein, car combien de groupes se sont remis d'un premier album au son révolutionnaire et dévastateur pour ensuite se séparer de son premier chanteur, Paul Di'Anno, et renaître instantanément en encore plus fort, plus grand, plus invincible. Et quel groupe recréa cette situation une autre fois dans son histoire pour revenir à sa formation la plus iconique et continuer à remplir les stades du monde entier. Iron Maiden, ce sont des ouvriers fans de foot qui vont partir à l'assaut du monde de la musique, avec un bassiste comme chef de file, alors que c'est souvent l'instrument, hein, que l'on perçoit le moins dans ce genre de groupe. Et pour mieux marquer cette différence, quoi de mieux que de prendre le nom d'un instrument de torture médiévale ?
16: Steve had this vision. If you interfered with that vision.
17: Hello there. That's right, this is Bruce.
3: Burning Ambition est relativement classique dans sa forme puisqu'il propose un voyage à travers toute l'histoire du groupe, hein, de 75 à nos jours, avec entretien de quasiment toutes les figures historiques ayant fait les grandes heures de la formation. Alors tout s'y délivre avec plaisir et sans phare les hauts, les bas, les refus de compromis et une cohérence artistique rare, hein, pour un groupe ayant traversé presque 5 décennies sans se corrompre dans les modes du moment. Les copains musiciens mais aussi les fans sont invités à parler et tous se rassemblent autour de l'idée maîtresse du groupe. L'identité, c'est le son. Et pour qui les a vus sur scène, comme c'est mon cas par deux fois, Burning Ambition est, s'il en est besoin, un parfait rappel du génie de Steve Harris et de ses copains, et invitera les novices et néophytes à prendre des places pour leur tournée actuelle, hein, idéalement intitulée Run for Your Lives. Il n'y a pas la 3D de James Cameron pour son film sur Billie Eilish, mais il y a la légende musicale, et ça, ça n'a pas de prix.
2: Nous parlions de Iron Maiden Burning Ambition, un film documentaire qui est en salle depuis le 13 mai. Tout comme Chao, ça, c'est un film d'animation japonais dans un univers futuriste. Une rencontre improbable bouleverse le destin d'un jeune homme et d'une princesse venue du monde marin.
18: Non mais bon, de toute façon, ce film est une catastrophe.
19: This is Cinerama.
20: C'est vrai, oui ou non ?
3: Alors, du Festival international du film d'animation d'Annecy de 2025, je pense que peu de spectateurs auraient misé sur Chao, hein, face à des titres beaucoup plus attendus comme Amélie, la métaphysique des tubes, Arco ou encore Planète dont tu as parlé, hein, Vincent. Le film de Yasuhiro Aoki, hein, avec son esthétique et sa forme plus anarchique que celle de ses collègues, avait tout de l'outsider marginal, hein, et ce même si la richesse de l'animation japonaise n'est vraiment plus à démontrer de nos jours. Et ça ne manque pas, hein, parce que dès les premières minutes, Chao impose une personnalité extrêmement forte. Alors l'histoire prend place, hein, dans un Shanghai futuriste où humains et sirènes coexistent dans un étrange équilibre, à mi-chemin entre le conte urbain et une espèce de fantaisie burlesque. Et si cette histoire est basée, hein, sur celle du conte de la petite sirène que vous connaissez tous, on va voir assez vite qu'il s'en éloigne. Alors Stéphane, modeste employé de bureau englué dans un quotidien parfaitement réglé, voit sa vie basculer lorsqu'il se retrouve fiancé malgré lui à Chao, hein, princesse du royaume des sirènes. Ce point de départ assez absurde pourrait donner lieu à une simple comédie romantique décalée comme on en a vu quand même pas mal, y compris dans le monde de l'animation, mais ce film a choisi une voie beaucoup plus intéressante car je pense que le maître mot ici est instabilité. Ou comment derrière ce chaos apparent se dessine progressivement une réflexion plutôt solide sur l'altérité, la peur du changement et la manière dont l'amour vient parfois désorganiser des existences qui sont entièrement construites sur un contrôle permanent. Alors on reconnaît assez vite la patte, la signature visuelle du studio. Alors je crois que c'est 4 degrés Celsius, si je ne me trompe pas en français. Et comme souvent chez eux, les cadres, eux, ne sont jamais figés. Alors les lignes, ça vibre, les personnages, ça se déforme, les proportions, ça se change suivant les émotions ou les situations. Alors cet anarchisme informel, il obéit en réalité à une logique assez précise. C'est-à-dire que le corps devient ici le prolongement direct de l'état intérieur de ces personnages. Chaque silhouette possède son propre rythme, une énergie propre, accentuée par le fait que le film est majoritairement animé à la main, et ça se ressent constamment dans la texture des images qui ont l'air de toutes être atteintes de Parkinson. Et si l'animation ultra organique refuse ses contours trop nets, les décors, eux, ils sont débordants de détails et participent à une sensation d'immersion, ce qui est pratique pour une histoire de sirène, permanente dans un univers qui ne reproduit jamais deux fois le même tableau. Alors voilà, à ce stade, ce sont même plus les lois classiques de l'animation qui sont chamboulées, mais celle de la physique en général. Alors cette énergie, elle a un prix, bien évidemment, parce que c'est aussi, bien sûr, le principal défaut qu'on pourra trouver au film. Parce qu'un petit peu comme un poulet sans tête, il semble incapable de se concentrer pour suivre un semblant de ligne droite. Alors chaque scène apporte une nouvelle idée visuelle, un nouveau gag, une nouvelle rupture de ton, mais bien que ça soit très, très, très intéressant et fascinant, le problème, c'est que ça finit par produire une fatigue. Alors, le récit avance à 1000 à l'heure, et c'est souvent au détriment du développement de ses personnages. Certaines séquences, elles, sont à peine qui sait qu'elles sont, se sont déjà faites bouffer par les idées de la suivante. Alors après, il faut accepter aussi de se laisser emporter par ce train fou, parce que c'est une partie intégrante de la narration et du projet en général. Le film ne s'appelle pas Ciao, K.O. quelque part pour rien. Il y a beaucoup d'humour, forcément absurde, tout le temps physique à la manière de l'âge d'or du slapstick, et ça arrive malgré tout à être capable de passer de ce grotesque formel à une mélancolie existentialiste en un claquement de doigts. Alors sous la fureur, il y a des thèmes beaucoup plus sensibles qu'il n'y paraît, comme une certaine solitude propre à notre monde moderne, l'acceptation de l'autre ou encore la difficulté de sortir d'une vie entièrement dictée par des automatismes sociaux. Et en bonne comédie slapstick, Ciao se termine dans un tourbillon où les animateurs se lâchent les rênes et se font plaisir dans une euphorie communicative qui satisfera les clients de ce genre de spectacle et qui, je pense, achèvera tous ceux pour qui ça va trop vite. Alors, on peut pas vraiment dire que c'est un film totalement maîtrisé, voire même parfois toujours cohérent, mais j'ai envie de dire c'est justement pour ça qu'on est venu le voir, et il sait délivrer tout ça avec une liberté qui fait plaisir. Et une chose est sûre, il a une énergie qui, à défaut de convaincre tout le monde, fera l'unanimité sur sa fraîcheur.
2: C'est un film d'animation qui n'est pas forcément pour les enfants, on le répète, c'est plutôt pour les adultes. Ce film Ciao en salle depuis le 13 mai.
10: Terminé pour aujourd'hui.
11: Pardon ?
20: J'espère que nous aurons le plaisir de vous revoir.
11: Ça ne servirait à rien de le nier.
2: Puisque le Festival de Cannes a débuté, nous avons préparé nos valises et nous allons y aller. Pour la prochaine émission, nous aurons l'occasion de parler des films que nous aurons vus. À la semaine prochaine.

0: Bonsoir à toutes et à tous sur Zoom Radio. Découvrons ensemble la météo de demain, jeudi 14 mai. Demain, les températures oscilleront entre 8 et 14 degrés, parapluie indispensable. Des averses faibles concerneront Périgueux, Montignac, Vert, Rouffignac, Saint-Cernin de Réillac et Ribérac. Côté mercure, on attend 13 degrés à Montignac, 12 à Périgueux et Vert, 11 à Ribérac et 10 à Rouffignac, Saint-Cernin de Réillac. Le vent d'ouest soufflera modérément autour de 18 à 22 km/h. Voilà pour la météo de demain. Belle soirée à vous.
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1: Il est 22h.
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1: Il est 1h.
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